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0: Bonjour.
1: Comment ça va bien?
0: En ce jeudi, nous sommes le 9 juillet. C'est l'été encore, du soleil et de la chaleur sur le département, une nouvelle fois jusqu'à 38. Par exemple, dans le Sarladais à Saint-Rabier cet après-midi, toujours sous abri, donc on dépasse les 40 évidemment, en plein champ au niveau du ressenti. Et cette période caniculaire va encore durer quelques jours du côté de Météo France. On ne sait pas trop d'ailleurs lorsque cet épisode va s'arrêter, probablement dimanche, mais pas sûr. Voilà, donc on a au moins ces fortes chaleurs jusqu'à dimanche. Il est probable que ça baisse après, autour du 14 juillet. Mais rien n'est sûr pour l'instant. On va donc subir cette chaleur aujourd'hui encore. Rester à l'abri si on le peut. Bon courage, parce qu'il y en a qui bossent déjà pour sortir du boulot un petit peu plus tôt, en début d'après-midi, quand on le peut. Donc écoutez, bon courage à tout le monde. Petite sieste après cet après-midi, puis on ressortira ce soir, parce que ce soir il y a des fan zones, il y a des rencontres possibles ici ou là dans le département, puisqu'il y a un quart de finale important. On espère, puisque vous en parliez Thierry et Guillaume hier, ne pas revivre évidemment Séville 82. Bon, tout va bien, je l'espère pour vous, en tout cas les vacances, alors c'est bien. C'est bien, c'est bien. Qu'est-ce qu'on va faire? On va faire plein de choses, parce qu'il y a des invités ce matin d'abord. On aura tout à l'heure pour nous parler du lancement des marchés solidaires. Danielle Delpé, elle est adjointe au maire de Ribérac en charge des affaires sociales, de la solidarité. Et donc elle va lancer avec la commune, la mairie de Ribérac, ces marchés solidaires le deuxième vendredi de chaque mois. Alors il y a un petit galop d'essai pendant cette période estivale, mais en espérant évidemment que ça devienne pérenne. Alors le principe, très simple, il suffit d'acheter quelques produits frais, légumes ou fruits sur le marché du vendredi, de le donner à l'une des associations caritatives qui, à tour de rôle, seront présentes sur le marché. Et ensuite, ces produits frais seront redistribués aux plus démunis de Ribérac. Mais on en saura plus avec Daniel Delpé tout à l'heure. Ce sera à 8h05. Et puis Nelly Sanchez sera notre invitée au téléphone. Elle présentera à l'Arbre à Palabre demain son nouveau polar, Un caillou dans la godasse, aux éditions Les Livres de Lilo, une enquête périgourdine au cœur du non-trôné. On en saura davantage sur ce nouveau roman, cette enquête policière, avant de rencontrer Nelly demain dans le courant de la matinée à l'Arbre à Palabre à Ribérac. On retrouvera la chronique simple avec Cléophée et Christian pour parler du vinaigre dans un instant. Autre rendez-vous, Eva pour l'horoscope, ça ce sont les voix habituelles de cette matinale. Guillaume pour l'éphéméride du sport, on retrouvera Jenny pour les sorties de cette semaine, Thierry pour l'éphéméride, le programme télé également, et puis France 2 qui va nous proposer une nouvelle émission. Pour la rentrée, ça s'appelle Expédition Extrême. Je vous en reparlerai tout à l'heure à 7h15. Il y aura les sorties aussi, on ira du côté de Coulounier-Chamiers, où le château des Isards va vivre au rythme ce soir de la Nouvelle Orléans pour un concert gratuit. Les rendez-vous dans les communes, le cinéma dans les salles climatisées, ça c'est une bonne idée aujourd'hui. Bref, plein de choses comme d'hab. Dans ces 2h30 que nous allons passer ensemble, très bonne matinée. C'est parti avec tout de suite les titres de l'actualité. Et tout d'abord, un écobuage et un incendie à Dôme, à La Roche-Chalet, 50 mètres de champs brûlés, départ de feu à Condas-sur-Vézère et puis un incendie également à Brantôme en Périgord. Dans l'actualité, un club de rugby de Dordogne décroche le même label que le stade toulousain, 3 étoiles pour son école de rugby. Forcément, le Tour de France cycliste masculin à Périgueux, la vente et consommation d'alcool interdite sur la voie publique. Et puis donc enfin, la météo avec des températures élevées, 23 degrés déjà à Sainte-Marie de Chignac. Ce matin, on va frôler encore à l'abri cet après-midi les 40 degrés.
1: comme le 9 juillet aujourd'hui, nous fêtons les Amandines. Et en ce 9 juillet, je pourrais vous parler du coup de boule de Zidane, le 9 juillet 2006 en finale de Coupe du Monde contre l'Italie. Ou encore de Tom Hanks, né en 1956. J'aurais aussi pu vous parler du début du premier tournoi de Wimbledon en 1877. Mais le 9 juillet 1955, Rock Around the Clock, dont la version la plus connue est enregistrée par Bill Haley en 1954, est le premier single de l'histoire du rock à se classer numéro 1 au Billboard Hot 100 et devient de fait le titre emblématique de la naissance du rock'n'roll. Enregistré le 12 avril 1954 par Bill Haley dans les studios Peace and Temple à New York, il ne faudra que deux prises pour graver le morceau. Le solo de guitare qui est entré dans l'histoire est signé du guitariste Danny Cedron, et pour la petite histoire, il n'a été payé qu'une poignée de dollars ce jour-là. Mais comment imaginer la suite? Le single, qui ne dure que 2 minutes et 6 secondes, s'est vendu à plus de 30 millions d'exemplaires. Les mystères du succès. Rock Around the Clock a été édité pour la première fois en face B et le titre est d'abord passé totalement inaperçu, mais il est choisi comme chanson principale du film Graines de violence. Le film sort en mars 1955. Le disque est réédité dans la foulée, entre dès le mois de mai dans le Billboard pour devenir le numéro 1 des ventes aux États-Unis pendant les 8 semaines de l'été. La citation du jour est signée du footballeur Luis Fernandez. Le succès ne s'imite pas, il se crée.
0: Et on chante Madonna.

0: Liberté FM vous propose des chroniques simples avec Cléophée. Bonjour Cléophée.
1: Bonjour Christian.
0: La semaine dernière, nous avons vu l'extraction par l'alcool. Aujourd'hui, nous voyons l'extraction par le vinaigre.
1: Voilà, les vinaigres. Donc là, nous allons travailler à froid. Donc, il n'y a pas besoin de chauffage, ni de faire chauffer la préparation. On choisit un vinaigre de cidre, plutôt bio et local. Donc, on choisit des flacons plutôt teintés pour conserver les actifs des plantes. Ou si vous avez un vinaigrier, c'est encore mieux, un petit vinaigrier. Donc, on introduit des plantes fraîches, ou séchées, ou semi-séchées. Donc, on peut très bien cueillir une plante, la faire pré-sécher un petit peu, donc en la laissant étaler sur la table une demi-journée, et puis l'introduire après dans le bocal. Ce qui est obligatoire, c'est toujours d'écrire en fait ce qu'on a mis dans notre vinaigrier, parce qu'au final, on oublie assez rapidement. Et puis, on utilise ce vinaigre donc après 3 semaines de macération.
0: Il faut le filtrer, j'imagine.
1: Voilà, on filtre, bien sûr, donc là, avec un tamis, c'est suffisant.
0: Très bien.
1: Donc, on peut préparer des vinaigres de toilette. Alors, c'est vrai que ça se faisait beaucoup avant, peut-être maintenant un peu moins. Mais dans l'idée, vinaigre de lavande, vinaigre de romarin ou de sauge. En fait, pour les cheveux, ça fait assez spectaculaire. Ça fait vraiment briller les cheveux, le vinaigre. En général, c'est assez embellissant, le vinaigre.
0: On met une cuillère sur la tête et hop, on frictionne.
1: Mais voilà, je pense que les vinaigres aromatiques, c'est aussi un moyen d'utiliser nos aromates du jardin. Et puis... d'avoir leurs propriétés digestives, par exemple dans une vinaigrette.
0: Ou,
1: Voilà, donc c'est vrai que l'estragon, le thym,

0: Voilà. Mais en tout cas, c'est un bon moyen d'utiliser les aromates du jardin et puis d'avoir leur effet digestif. Donc ça, c'est les vinaigres aromatiques, mais on peut aussi se tourner vers les vinaigres médicinaux. Donc là, ce seront plutôt des vinaigres à accès thérapeutique
1: D'accord.
0: et dont les plantes devront être sélectionnées pour leurs vertus
1: oui, oui.
0: communes.
1: Ok.
0: Voilà. Donc je pense par exemple au frêne, à la reine des prés, à l'ortie, donc qui vont être à la fois amincissants, mais aussi voilà, c'est des bonnes plantes pour le système ostéo-articulaire.
1: Très bien.
0: Donc voilà, c'est une façon aussi de consommer des plantes et de faire ses préparations. Et c'est vraiment pas négligeable d'avoir des plantes au quotidien dans son assiette, de n'importe quelle forme, que ce soit en tisane, en poudre ou frais, du persil frais, du thym frais.
1: Oui. Mais donc ces vinaigres thérapeutiques, c'est pareil, on l'utilise en vinaigrette ou
0: Alors oui, on peut les utiliser en vinaigrette, une cuillère à soupe par jour finalement, on l'ingère.
1: Oui.
0: Mais aussi on peut le consommer
1: directement,
0: le matin.
1: Voilà. Okay.
0: Voilà, pour ceux qui n'ont pas forcément de problème de foie, enfin digestif.
1: Oui.
0: Mais ça permet aussi, dès le matin, de réguler en fait l'acidité.
1: Très bien, oui, oui.
0: Voilà.
1: Parfait, merci beaucoup Cléophée et à la semaine prochaine.
0: À la semaine prochaine.
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1: Merci d'être sur le 96.1 en ce début de journée. Tout de suite, c'est l'horoscope.
2: Les béliers, votre patience est mise à l'épreuve. Respirez un grand coup, ça va aller. Amis taureaux, vous recevez une invitation qui ne se refuse pas. Gémeaux, on s'arrache vos conseils aujourd'hui, qu'ils soient professionnels ou d'ordre plus personnel. Les cancers, une petite marche en forêt ou au parc vous fera le plus grand bien ce jeudi. Lion, laissez faire le destin, tout va bien se passer. Vierge, vous trouvez enfin la solution pour ce dossier compliqué. Les balances, un geste de tendresse vous remplit de joie. Scorpion, prenez soin de votre énergie. Cela peut passer par l'alimentation ou du sport, par exemple. Sagittaire, une bonne nouvelle financière vous donne le sourire. Capricorne, votre humour est apprécié plus que vous ne pouvez l'imaginer. Verseau, vous osez un changement de look qui vous va à ravir. Et pour terminer, Poisson, la chance vous sourit pour une démarche administrative.
1: Merci, on vous retrouve tout à l'heure, un petit peu avant 8h.
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11: Nous sommes aujourd'hui le 9 juillet en 1877. Dans le quartier de Wimbledon à Londres, va être organisé le premier tournoi de tennis du même nom, avec comme particularité, qui restera immuable, qu'il se jouera sur gazon. Durant une dizaine de jours, une vingtaine de joueurs vont s'affronter sur les courts et ce sera au Britannique Spencer Gore que reviendra l'honneur de remporter la toute première édition de ce nouveau tournoi. L'Angleterre, lieu de naissance du ballon rond, ce qui a sans doute dû inspirer le journaliste Hubert Artus, qui a publié un ouvrage chez les éditions Calman Levy intitulé Girl Power, 150 ans de football au féminin, et à qui nous avons demandé si, ça y est, les filles avaient désormais pris le pouvoir sur les rectangles verts. On écoute tout de suite sa réponse, Hubert Artus.
12: Le pouvoir, non, mais il est pas, le sport n'est pas là pour qu'on prenne le pouvoir. Ou disons qu'elles commencent à peu près partout maintenant à prendre le rôle qu'elles doivent, que les sportifs doivent avoir. La question qui s'est toujours posée, puisque le football féminin a toujours plus ou moins existé par la force des choses, et c'est ce que raconte aussi mon ouvrage. La chose est que ça a commencé en Angleterre, puis ensuite en France et en Angleterre lors de la première période du foot féminin, fin 19e, début 20e. Ensuite, lors des années MLF, qui correspondent à la deuxième vague du foot féminin, ça s'est européanisé et américanisé, mais il n'y avait pas peu de foot féminin en Afrique subsaharienne, en Asie, etc. Et voilà, donc le fait est que maintenant, ça se mondialise. Donc encore une fois, il n'est pas question de prendre le pouvoir, il est question de prendre la place que les joueuses doivent avoir, à savoir 50% de la place globale, ce qui paraît normal, et c'est ça qui est en cours, et surtout c'est en cours de mondialisation, pour le meilleur et pour le pire.
11: Multiple championne de France, championne d'Europe et vice-championne olympique avec l'équipe de France de basket, Céline Dumerc a vu le jour à Tarbes le 9 juillet 1982. Pour rappel, la capitaine des Bleus, durant plusieurs saisons, a évolué à Tarbes, bien sûr, mais à Bourges également, au sein du club de Basketland, à Yekaterinbourg, en Russie, et même une petite pige en WNBA à Atlanta, aux États-Unis. On lui souhaite bien évidemment un bon anniversaire à Céline, et quant à nous, on se dit à demain pour d'autres histoires d'un jour avec Mémoire Sport.
1: Nous serons là, évidemment. Un peu de musique, Benabar, avant journée.

0: ben voilà, tout simplement, c'était Benabar. Il est 7h.
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0: Première édition avec dans l'actualité de nombreux incendies encore en Dordogne hier à Dôme, La Rochelais, Condat-sur-Vézère ou encore Brantôme en Périgord. À Périgueux, la vente et consommation d'alcool interdite sur la voie publique samedi à l'occasion du départ de l'étape du Tour de France. Le club de rugby de Bergerac a décroché le label 3 étoiles pour son école de rugby. Nous irons en Gironde. Le député du Libournais abandonne son mandat et se retire de la vie politique. Et puis la météo, l'épisode caniculaire ne lâche rien. Les températures proches des 40 degrés cet après-midi. Bonjour, hier à Dôme, à la mi-journée, un feu s'est déclaré sur une propriété privée. Le propriétaire était en train d'effectuer un écobuage avant de voir sa haie de cyprès s'embraser. C'est un employé municipal qui a appelé les pompiers. Il a utilisé plusieurs extincteurs et arraché l'entièreté de la haie à l'aide d'une pelleteuse afin d'éviter la propagation du feu. Il a aussi fait usage d'un seau d'eau, d'un tuyau d'arrosage avant que les pompiers n'arrivent et maîtrisent le feu. Le propriétaire a été verbalisé par les gendarmes pour écobuage. 25 mètres de haie ont été calcinés. Il n'y a pas de blessés. À La Rochelais, un feu s'est déclaré dans un champ d'origine inconnue. L'incendie a brûlé 50 mètres carrés d'herbes sèches à l'aide d'un seau d'eau. Un voisin a tenté d'éteindre les flammes avant l'arrivée des pompiers. Le feu a rapidement été maîtrisé et une enquête a été ouverte pour connaître l'origine. Aucun blessé n'est à déplorer. Hier en début d'après-midi, un feu s'est déclaré au niveau de la commune de Condat-sur-Vézère. Le départ de feu a eu lieu en bordure de route. 50 mètres d'herbe sèche ont brûlé. Les pompiers ont rapidement éteint le feu. L'hypothèse du jet de mégot est privilégiée. Enfin, les pompiers ont dû intervenir hier en début de soirée à la suite d'un feu dont l'origine est pour l'instant inconnue à Brantôme en Périgord. Aucun blessé n'est à déplorer. La circulation n'a pas été entravée, mais 5000 mètres carrés en tout ont tout de même brûlé. En vue du passage du Tour de France à Périgueux ce samedi, le maire Michel Cadet a pris un arrêté pour interdire la vente et la consommation d'alcool sur la voie publique. La mesure concerne de nombreuses places et rues du centre-ville et elle doit s'appliquer de 6h à 15h. Les bars et établissements disposant d'une licence ne sont pas concernés par l'interdiction. Un autre arrêté prohibe l'usage des fumigènes, les tirs de pétards et artifices et la présence de banderoles sur le parcours de la course. Je consacrerai l'entièreté de la matinale demain au passage du Tour de France. À noter que le centre-ville sera à Périgueux fermé samedi matin. De ce fait, il n'y aura pas le marché traditionnel hebdomadaire. Ça fait bientôt 2 ans que Damien Brosse et Guillaume Frey de l'US Bergerac travaillent sur un dossier, l'obtention du label 3 étoiles pour son école de rugby, qui est la plus haute distinction possible dans le rugby français. Le club bergeracois a appris hier soir que cette demande a été acceptée par la Fédération française de rugby et que l'école de rugby de l'USB se classe au même rang que le Stade toulousain ou bien Toulon, de club de top 14, distinction qui s'obtient avec un cahier des charges particulièrement complexe et précis. Il faut un minimum d'éducateurs, un minimum de vestiaires, un minimum de ballons, bref, la liste est très longue, mais l'USB est parvenu à cocher toutes les cases. C'est donc une bonne nouvelle pour le club et les 220 enfants du club de Bergerac. Un label identique à celui de certains grands clubs professionnels du rugby comme le Stade Toulousain ou le Racing. L'école de rugby de l'Union Bordeaux-Bègles par exemple ne dispose que de 2 étoiles pour son école de rugby. Alors, à travers ce label, évidemment, l'US Bergerac travaille bien avec de bons éducateurs et cela donne le ton de cette politique interne qui est de former des joueurs très jeunes afin de les faire monter en équipe première après plusieurs années à Bergerac. L'équipe Fagnon de l'USB sera engagée la saison prochaine en Fédéral 2 aux côtés de Vert, Nontron et Belvès. Coup de tonnerre en Libournais. J'avais souhaité depuis longtemps arrêter le mandat. Ainsi s'explique sans grande effusion Florent Boudier, député Renaissance du Libournais, sur l'abandon prochain de son mandat parlementaire après la mi-juillet. Lui qui fut élu en 2012 sous l'étiquette PS et réélu sans discontinuer à 3 reprises. Je n'aurais jamais imaginé que je sois encore élu à 52 ans, dit l'intéressé, qui ne s'attardera pas non plus au sein du conseil régional où il préside le groupe des élus Renaissance et dont il démissionnera en septembre. Un retrait de la vie politique en bonne et due forme. Ma tâche est terminée, poursuit Florent Boudier, joint à l'Assemblée nationale par nos confrères de l'édition bordelaise de Sud-Ouest. Figure du parti présidentiel, le président de la commission des lois et au crédit duquel est notamment mis un compromis sur la réforme constitutionnelle de la Corse, n'invoque pas de lassitude, mais il décrit un alignement des planètes entre le prolongement d'une mission confiée par le Premier ministre sur l'accès aux messageries cryptées et la perspective de la présidentielle. Il n'y a aucune raison d'attendre la machine à laver de la présidentielle et vivre cette séquence depuis l'Assemblée nationale, convient encore celui qui reste encore pour quelques jours député du Libournais. Et ce, alors que les travaux parlementaires seront suspendus dès le mois de février prochain. Reste donc 16 semaines d'activité. Sa suppléante Marie-Sophie Bernardo, adjointe au maire de Libourne, le remplace, mais n'a pas vocation à se présenter aux législatives potentielles de juin 2027. Mais alors, que fera donc Florent Boudier à l'issue de la remise de son rapport à titre gracieux, prestige-t-il à toutes fins utiles d'ici la rentrée? Ça se construit, mais ça ne dépend pas que de moi, dit le futur ex-député, pour l'instant évasif sur son avenir, évoquant des activités professionnelles qui ne seront pas liées au monde politique. Dans le reste de l'actualité, les États-Unis annoncent ce matin avoir frappé plus de 90 cibles en Iran la nuit dernière. Les gardiens de la révolution disent avoir riposté sur des bases américaines au Koweït et à Bahreïn. Dans l'actualité ce matin, l'épisode caniculaire sévère et durable du mois de juillet continue à gagner du terrain avec aujourd'hui 72 départements en alerte orange. Et puis dans l'actualité, la disparition du reporter Thierry Valta, reporter à TF1 et LCI depuis 22 ans. Il a participé à de très nombreux magazines d'infos sur la première chaîne. La météo.
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0: Et toujours cet épisode caniculaire qui va vraisemblablement durer encore jusqu'au 14 juillet. C'est intense, hein, au moins jusqu'à dimanche, mais la vigilance pourrait encore perdurer lundi et mardi prochain, avec probablement un petit tassement du mercure à ce moment-là. Mais pour aujourd'hui, il va falloir faire avec encore 23 degrés ce matin à Champagne-Fontaine. On ira pour cet après-midi jusqu'à 38 à Calviac en Périgord.
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0: 190e jour de 2026, on embrasse les Amandines aujourd'hui ainsi que les Marianne. Le soleil s'est levé à 5h57, se couchera à 21h54. Après Saint-Procule arrive la canicule. Eh ben dites donc, le dicton est d'actu.
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0: La musique avec Blondie dans la prochaine demi-heure. On parlera de télévision avec Thierry dans un instant et une nouvelle émission annoncée sur France Télévisions, Expédition Extrême. Enfin, des idées de sortie pour cette fin de semaine. Ce sera à 7h20 avec un concert, entre autres, ce soir au château des Isards à Coulommiers.

0: On parle de télévision, le rendez-vous c'est tout de suite, 7h15, et Thierry d'abord pour le programme de ce soir. Bonjour.
1: Bonjour, ma sélection télé pour votre soirée du jeudi 9 juillet sur TF1 Zodiac, série avec Francis Huster, sur France 3 La Stagiaire, série avec Michel Bernier, sur TFX Roulez Jeunesse, film avec Éric Judor, Alex est dépanneur automobile dans le garage que dirige sa mère d'une main de fer. Un jour il dépanne une jeune femme et passe la nuit chez elle, mais au petit matin elle a disparu, lui laissant sur les bras trois enfants. Sur TMC, Anne Romanoff, l'expérience de la vie, spectacle. Anne Romanoff observe avec humour les changements de notre époque et les tourne en dérision. Sur France 2, Et ça vous fait rire, série documentaire. Avec leurs répliques inoubliables, leurs scènes mythiques et leurs fous rires d'anthologie, les duos comiques ont façonné une irrésistible mécanique du rire, devenue une valeur sûre du cinéma. Sur France 5, Des trains pas comme les autres, magazine. Et puis sur W9, Y'a que la vérité qui compte, magazine présenté par Pascal Bataille et Laurent Fontaine. Très belle soirée télé à tous.
0: Merci. Et la télé, toujours. Les vacances d'été commencent à peine, mais les chaînes pensent déjà à la rentrée. De nombreuses personnes étaient présentes pour assister à la conférence de presse de France Télévisions. Et hier, l'occasion pour le groupe du service public de dévoiler des nouveautés pour les prochains mois. Ainsi, il sera possible de découvrir la série documentaire Expédition Extrême, le temps de 6 épisodes de 52 minutes. 7 personnalités s'engagent dans un défi exceptionnel, partir en totale autonomie pour une expédition de plus de 150 km à pied au nord du cercle polaire arctique sur le mythique Arctic Circle Trail. On y retrouve Estelle Mosley, Marie Gillin, Maïtena Biraben, Nordine Ganso, Fabien Peloux, Az ou encore Pef. Ils ne seront pas seuls pour relever ce défi de taille. Les 7 célébrités seront encadrées par 2 experts, la glaciologue Heidi Sévestre et Vincent Colliard, explorateur polaire. Dans Expédition Extrême, les personnalités seront dans un lieu aussi époustouflant que reculé, où les températures peuvent chuter jusqu'à moins 40. Face à cette nature extrême, elles devront mesurer leur capacité à dépasser leurs limites physiques et mentales. Au fil des jours, des masques tomberont et des liens se noueront au sein de cette aventure intense, profondément humaine. L'occasion également de découvrir les enjeux cruciaux qui menacent les milieux polaires, les conséquences des dérèglements du climat où les glaciers fondent et ne remplissent plus leur rôle de climatiseur.
2: On se retrouve tous.

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2: Bonjour à tous, c'est Gianni, on se retrouve pour vos idées de sorties. Les festines arrivent chaque mardi de 18h30 à 20h30 à Le Pizou. C'est un marché gourmand musical avec des cadeaux et des mascottes. Entrée et parking gratuits, repas sur place avec au programme le mardi 7 juillet Jean-Marie et Dorothée Maumont pour une party mix années 90-2000 avec le DJ Rod. Mardi 14 juillet Kevin Monnier et Back to 80 pour une soirée années 90 avec le DJ Bariomix. Le mardi 21 juillet David & Co et DJ Mast pour une soirée génération 90-2000 avec la présence de Miss Périgord 2026. Mardi 28 juillet ensuite Jean-Marie et Boule avec Juice Box Live Electro Dance et le DJ Rod. Mardi 4 août Jean-Marie et Chris Ivanov pour une soirée pop rock avec le DJ Rock. Le mardi 11 août Jean-Marie et Jeanne Lys et Emeric pour une soirée variété française et internationale avec le DJ Rod. Le mardi 18 août Jean-Marie et Michael Vigneault pour une soirée French Pop avec DJ Rod. Et le mardi 25 août, Jean-Marie et Dreams in Song pour une soirée variété française et internationale avec encore une fois le DJ Rod. Vendredi 10 juillet, concours de belote à Mancignac à 20h45 avec 3 000 € de lot à gagner, dont 2 climatiseurs, 2 salons de jardin, 2 télé d'une valeur de 400 € et d'autres lots à corps. Avec bien sûr restauration sur place, grillade, frites, sandwich, buvette et pâtisserie. Samedi 11 juillet à 20h45 à Mancignac, la folie du loto animée par Lionel avec 17 parties incroyables et de nombreux lots à gagner avec 4 séjours de 2 à 4 personnes pour aller à Disneyland Paris, une tondeuse thermique, un spa 4 places, un robot de cuisine et bien d'autres lots à corps. C'est 10 € la plaque de 6 et 15 € la plaque de 12. Réservation par SMS au 06 81 43 89 26. Lundi 13 juillet à la salle des fêtes de Ménesplé à 20h45, méga loto du foot animé par le club avec une salle climatisée et de nombreux lots à gagner comme un bon d'achat de 250 €, 3 bons d'achat de 100 € et d'autres bons d'achat encore. Réservation au 06 07 35 20 70. Lundi 13 juillet, Lyrique au château de Montbazillac à 21h avec Pietro Piccone ténor et Andrea Russelli pianiste. C'est organisé par le comité de jumelage de Montbazillac. Entrée à 25 € et inscription au 06 48 00 78 39. L'épouvantail en fête fait son apparition le 17, 18 et 19 juillet à Saint-André-de-Double avec au programme le vendredi à 19h un marché gourmand, le samedi à 19h30 un repas dansant et le dimanche à 8h30, 9h une randonnée de 8, 12, 25 ou 40 km avec marche VTT, trail et équestre. Et à midi, un repas jambon braisé. À 14h, un marché artisanal et un concours d'épouvantail. À 20h, un repas méchoui ou cigaline et un spectacle dansant. À 21h, la retransmission de la finale de la Coupe du Monde de football. Et à 23h, pour finir, un feu d'artifice. Samedi 18 juillet, rando marché nocturne à Rioux-Martin, organisé par le Saint-Hubert Club Chalaisien. Départ à partir de 18h30 au local Saint-Hubert. Inscription obligatoire au 06. Et voilà, c'était vos idées de sortie. Pour retrouver toutes ces informations, c'est sur le site de Liberté FM. Et sur ce, moi je vous souhaite de passer une agréable journée.
0: Merci beaucoup. Une autre possibilité de sortie, ce jeudi, l'édition 2026 du Festival des Musiques de la Nouvelle-Orléans en Périgord fait escale à Coulounier-Chamiers pour un concert exceptionnel et gratuit à 20h30 dans le parc du Château des Isards. Formation emblématique des musiques de Louisiane, le groupe Flying Saucer présente une version élargie désormais composée de 12 musiciens accompagnés par plusieurs incontournables de la scène louisianaise, dont le tromboniste Craig Klein, lauréat d'un Grammy Award. Les Flying Saucers offrent un spectacle festif, dynamique, résolument dansant, Plus de renseignements sur mnop.fr.
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0: Il est 7h30, bienvenue sur Liberté FM. En ce jeudi, nous sommes le 9 juillet.
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0: Dans l'actualité, cet accident d'aéronef qui a déclenché un incendie à Précignac-Vigue hier soir. Deux hommes étaient à l'intérieur, ils sont indemnes, mais un feu de végétation s'est déclenché. Autre incendie sur les communes de Dôme, La Roche-Chalais, Condat-sur-Vézère ou encore Brantôme en Périgord. Nous irons dans cette édition en Charente et puis la météo, l'épisode caniculaire se poursuit sur l'ensemble du département.

0: Bonjour, un aéronef de type ULM a été victime d'un accident à l'aérodrome privé de Pressignac-Vic. Les deux hommes de 63 ans étaient à bord de l'appareil, n'ont pas été blessés dans l'accident. Selon les premiers éléments de l'enquête, le pilote et son copilote réalisent une manœuvre d'entraînement, un touch and go, qui consiste à atterrir, toucher le sol et repartir dans les airs, sauf qu'il leur manque de la longueur. Ils ne parviennent pas à prendre suffisamment de hauteur et percutent une clôture en bout de piste. La clôture amortit le choc. C'est grâce à cela qu'ils parviennent à sortir seuls, mais l'appareil prend feu. L'incendie se propage dans un champ de résineux juste à côté. Selon le maire de la commune, Cédric Salem, qui est arrivé sur les lieux peu après, les deux hommes sont chevronnés. Ils venaient d'acheter cet appareil. Lorsque l'ULM s'est immobilisé, le moteur était fumant. Les deux pilotes ont pu sortir sans blessure, mais un incendie s'est ensuite déclenché. La végétation, je le rappelle, est particulièrement sèche et le département de la Dordogne est classé en risque feu de forêt sévère. Les deux hommes ont été pris en charge par les pompiers, choqués mais pas blessés. Ils ont pu ensuite rentrer chez eux. C'est pas la première fois qu'un incendie se produit à cet aérodrome. Déjà en 2023, un couple avait été gravement blessé lors de l'atterrissage d'un avion qui avait quitté la piste. Dans l'actualité, toujours côté faits divers et incendie également. Hier à la mi-journée, un feu s'est déclaré sur une propriété privée sur la commune de Dôme. Le propriétaire était en train d'effectuer un écobuage avant de voir sa haie de cyprès tout simplement s'embraser. C'est un employé municipal qui a appelé les pompiers. Il a utilisé plusieurs extincteurs et arraché l'entièreté de la haie à l'aide d'une pelleteuse afin d'éviter la propagation du feu. Il a aussi fait usage d'un seau d'eau, d'un tuyau d'arrosage avant que les pompiers n'arrivent et surtout maîtrisent le feu. Le propriétaire a été verbalisé par les gendarmes pour l'écobuage. 25 mètres de haie ont été calcinés. Aucun blessé n'est à déplorer. À La Rochelais, un feu s'est déclaré dans un champ d'origine inconnue. Il a brûlé 50 mètres carrés d'herbe sèche. À l'aide d'un seau, un voisin a tenté d'éteindre les flammes avant l'arrivée des pompiers. Le feu a rapidement été maîtrisé et une enquête va être ouverte pour connaître l'origine de ce sinistre. Aucun blessé n'est à déplorer dans cet incendie. Hier, en début d'après-midi, un feu s'est déclaré au niveau de la commune de Condat-sur-Vézère. Le départ de feu a eu lieu en bordure de route. 50 mètres carrés d'herbes sèches ont brûlé. Les pompiers ont rapidement éteint le sinistre. L'hypothèse du jet de mégots de cigarettes est privilégiée. Les pompiers ont dû intervenir hier en début de soirée à la suite d'un feu à Brantôme en Périgord dont l'origine est pour l'instant inconnue. Aucun blessé n'est à déplorer. La circulation n'a été nullement entravée mais 5000 mètres carrés en tout ont brûlé. La météo actuelle fait plus que jamais prendre conscience des risques liés à la chaleur et les messages de prévention pleuvent partout. L'antenne locale de la Ligue contre le cancer a mené une action de sensibilisation auprès des enfants du centre de loisirs de Champcevinel. À l'extérieur, à l'ombre des arbres, les bénévoles de la Ligue ont, sous la forme de jeux, prodigué des conseils simples pour prévenir les dangers de l'exposition au soleil. Bonne surprise, les petits pensionnaires du centre, âgés de 6 à 10 ans, connaissaient en partie les rudiments des bonnes attitudes à adopter, casquette vissée sur la tête. Ils ont écouté avec attention les explications pour éviter les futurs problèmes. Une démonstration concrète de l'utilisation de la crème solaire ou du contenu nécessaire dans un sac de plage était au menu d'un des ateliers. Le public de Bambin a été attentif et n'a pas hésité à poser des questions aux adultes présents. Casquette, crème solaire, t-shirt, eau et absence d'exposition entre midi et 16h ont bien été retenus par la cinquantaine d'enfants ciblés. Il est bon de rappeler qu'une exposition au soleil sans précaution pour les enfants âgés de moins de 15 ans multiplie l'apparition de cancer chez l'adulte, que ceci ait la peau claire ou mate. Tous doivent prendre conscience de la dangerosité de l'astre solaire. Les conseils donnés au cours de cette journée sont également valables pour les adultes. Les bénévoles de la Ligue, en ce début de vacances scolaires, vont poursuivre leur tournée dans les centres de loisirs de Dordogne. La Ligue contre le cancer en Dordogne est répartie en 24 antennes. Celle de la commune de Champcevinel organise une marche au printemps et réfléchit à une autre action pour l'automne prochain. En Charente, à présent, festival de cognac, blues, passion, coup de Jarnac, spectacle son et lumière, maison de Maria Cazares. Plusieurs événements vont marquer cet été en Charente. D'abord à Bourg-Charente, à l'occasion des 10 ans de son spectacle Son et lumière, la fabuleuse histoire du cognac. Bourg-Charente propose une édition entièrement réécrite du 9 au 12 juillet. Pendant une heure et demie, ce grand spectacle retrace la véritable histoire de ce spiritueux emblématique à travers 8 tableaux historiques mêlant scènes inédites, nouveaux personnages et décors, effets spéciaux et mise en scène spectaculaire. 250 bénévoles en costume d'époque pour revivre ces grandes périodes portées par un récit conté notamment par Laurent Dutch et Elie Semoun. En amont du spectacle prévu à 22h30, le site invite à se plonger dès 15h dans l'ambiance de son parc historique à partir de ce jeudi. À Jarnac, 7e édition, les 3 coups de Jarnac, du 20 au 31 juillet, 12 soirées. Fidèle à l'ADN du festival, faire rayonner le théâtre vivant et le rendre accessible. La programmation est allée sur 5 sites, Jarnac, Cognac, Boudeville, Moulidard et Lignières-Ambleville, joue la carte des grands textes et des figures titulaires. Napoléon ouvre le bal le 21 juillet. Wilde, Maupassant et Rostand sont également au rendez-vous, mais le festival ne se cantonne pas au répertoire classique. Barbara, Gauguin et Van Gogh ou encore Johnny Hallyday invitent le public à croiser l'histoire de l'art et la chanson française du 20 juillet au 31 juillet. Autre rendez-vous, Mainfond-Aubeville, du 29 juillet au 2 août. Le ciel charentais va être le théâtre d'un ballet grandiose. Près de 80 montgolfières sont attendues avec des équipages de nombreux pays pour s'affronter dans le cadre de la 24e Coupe d'Europe des montgolfières et la 29e Coupe du Monde des Dames. Cet événement itinérant entre la Charente et la Charente-Maritime est aussi l'occasion de faire la fête le 2 août à Mainfond-Aubeville autour de l'aéronautique dans le cadre d'un meeting aérien exceptionnel. Voltige, avion de collection, clin d'œil à la motorisation électrique, patrouille acrobatique dont la patrouille de France en exclusivité, et pour clore la journée en beauté, un ballet de 500 drones illuminera la nuit charentaise. Dans le reste de l'actualité ce matin, la guerre au Moyen-Orient avec de nouvelles frappes, des explosions ont été signalées la nuit dernière dans plusieurs régions d'Iran après de nouvelles frappes américaines annoncées par Washington dans un communiqué diffusé par la télévision officielle IRIB. Les gardiens de la révolution affirment avoir lancé des attaques de drones et de missiles. Les États-Unis annoncent ce matin avoir frappé plus de 90 cibles en Iran la nuit dernière. Les gardiens de la révolution ont riposté sur les bases américaines au Koweït et à Bahreïn. L'épisode caniculaire sévère et durable de ce mois de juillet continue de gagner du terrain avec 72 départements en alerte orange aujourd'hui. Les députés irlandais ont voté un projet de loi interdisant l'importation de produits en provenance de colonies israéliennes dans les territoires occupés. L'Espagne avait déjà pris cette loi. Et puis la météo, j'y reviens.
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0: Avec cet épisode caniculaire qui ne lâche rien, au moins jusqu'à dimanche, indique Météo France à Jean. Côté température, 22 degrés à Condat-sur-Trincou ce matin, 37 à Lagemaille cet après-midi, mais 38 dans la vallée de la Dordogne entre le Bergeracois et le Sarladais. Et donc le mercure va rester élevé jusqu'à dimanche, indique Météo France, même si en début de semaine prochaine, il risque d'y avoir encore de fortes chaleurs et la vigilance maintenue face à cet épisode caniculaire.
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0: Prenez soin de vous en cette journée encore particulièrement chaude. On aère un petit peu ce matin, un peu, parce qu'il fait encore plutôt frais, donc c'est respirable et agréable. Mais très vite, vous l'avez compris, ça va grimper. Belle journée.
2: Et nous sommes le 9 juillet aujourd'hui, nous fêtons les Amandines. Et en ce 9 juillet, je pourrais vous parler du coup de boule de Zidane, le 9 juillet 2006 en finale de Coupe du Monde contre l'Italie. Ou encore de Tom Hanks, né en 1956. J'ai aussi pu vous parler du début du premier tournoi de Wimbledon en 1877. Mais le 9 juillet 1955, Rock Around the Clock, dont la version la plus connue, est enregistrée par Bill Haley en 1954, est le premier single de l'histoire du rock à se classer numéro 1 au Billboard Hot 100 et devient de fait le titre emblématique de la naissance du rock'n'roll. Enregistré le 12 avril 1954 par Bill Haley dans les studios Peace and Temple à New York, il ne faudra que deux prises pour graver le morceau. Le solo de guitare qui est entré dans l'histoire est signé du guitariste Danny Cedrone et pour la petite histoire, il n'a été payé qu'une poignée de dollars ce jour-là. Mais comment imaginer la suite ? Le single, qui ne dure que 2 minutes et 6 secondes, s'est vendu à plus de 30 millions d'exemplaires. Les mystères du succès. Rock Around the Clock a été édité pour la première fois en phase B et le titre est d'abord passé totalement inaperçu, mais il est choisi comme chanson principale du film Graines de Violence. Le film sort en mars 1955. Le disque réédité dans la foulée entre dès le mois de mai dans le Billboard pour devenir le numéro 1 des ventes aux États-Unis pendant les 8 semaines de l'été. La citation du jour est signée du footballeur Luis Fernandez. Le succès ne s'imite pas, il se crée.
0: Très bien. Un petit peu de musique, on se retrouve après.

Quelques rendez-vous pour ce jeudi avec Comberanche et Peluche, une conférence botanique en anglais à 10h30 au Café Pluche. Un spectacle vivant autour du château disparu, c'est à La Rochelle à 21h à la terrasse place de la mairie. Un stage de danse pour enfants de 8 à 12 ans organisé à Bonne dans le cadre du festival Au fil de la Drone. C'est à 10h30 au Bonnart Café. Autre rendez-vous pour ce jeudi à Saint-Astier, à la salle des fêtes à 15h et jusqu'à 19h, une collecte de sang. À Bergerac, visite guidée, découverte de l'exposition avec le commissaire de l'exposition de 15h à 16h au centre d'art de la photo. C'est gratuit. À Boulazac, il manoir, la compagnie Intrépidus présente le spectacle Steak avec du cirque acrobatique et burlesque à 21h à la plaine de la Moura. À Boulazac, il manoir encore, la médiathèque Aragon organise sa grande braderie de romans, bandes dessinées, disques et albums à petit prix. Coulounier-Chamier, le public peut participer à l'Escape Room, c'est gratuit au Pays des Merveilles, c'est à 14h au Château des Isards. Autre rendez-vous à Coulounier-Chamier encore, un atelier fresque d'expression collective autour d'un mur géant de cellophane et de jeux géants en bois à Pago à 19h, c'est gratuit. À Montrême, l'association La Petite Écluse organise les festivals de Montrême, c'est au bord de l'île, à partir de 19h à la salle de la rivière avec un concert de musique irlandaise. L'entrée est gratuite. À Périgueux, séance de dédicace d'Alain Boituza, ancien avocat du barreau de Paris, auteur de son dernier ouvrage La Deuxième République en Dordogne. Rendez-vous à 15h30 au Café de la Place et demain entre 11h et midi, puisque Alain Boituza sera l'invité de N'oubliez pas le guide sur Liberté FM. Et puis à Périgueux, Corinne Javelot dédicacera son roman Rosetta et Anaé à la librairie Marbeau à partir de 10h.

0: L'horoscope tout de suite, Eva.
1: Les béliers, votre patience est mise à l'épreuve. Respirez un grand coup, ça va aller. Amis taureaux, vous recevez une invitation qui ne se refuse pas. Gémeaux, on s'arrache vos conseils aujourd'hui, qu'ils soient professionnels ou d'ordre plus personnel.

0: Personnel. Les cancers, une petite marche en forêt ou au parc vous fera le plus grand bien ce jeudi. Lion, laissez faire le destin, tout va bien se passer. Vierge, vous trouvez enfin la solution pour ce dossier compliqué. Les balances, un geste de tendresse vous remplit de joie. Scorpion, prenez soin de votre énergie. Cela peut passer par l'alimentation ou du sport par exemple. Sagittaire, une bonne nouvelle financière vous donne le sourire. Capricorne, votre humour est apprécié plus que vous ne pouvez l'imaginer. Verseau, vous osez un changement de look qui vous va à ravir. Et pour terminer, Poisson, la chance vous sourit pour une démarche administrative.
1: Merci beaucoup. Une petite pause et puis notre invité Daniel Delpé pour le lancement à Ribérac demain du premier marché solidaire. A tout de suite pour avoir toutes les explications.
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1: Notre invité à présent sur Liberté FM est en studio et je l'en remercie. Daniel Delpé, bonjour.
9: Bonjour.
1: Merci de nous consacrer quelques instants. Vous êtes adjointe au maire de Ribérac en charge des affaires sociales, des solidarités et des liens intergénérationnels. Et nous allons évoquer avec vous le marché solidaire qui est un rendez-vous qui se met en place le deuxième vendredi de chaque mois. On va expliquer le déroulement, la création, la genèse aussi de ce marché solidaire, justement, comment est venue l'idée de mettre en place donc le deuxième vendredi de chaque mois?
9: Eh bien, ce marché. La ville de Ribérac a décidé de mettre cette opération citoyenne en œuvre. Nous en avions entendu parler parce qu'à Périgueux, il y a un marché solidaire qui a lieu deux fois par trimestre. et qui marche très très bien, puisque pratiquement à chaque fois ils récoltent 100 kilos de fruits et légumes frais. Mmh. Voilà. Donc nous avons eu l'idée de mettre en place également ce marché solidaire sur Ribérac, parce que nous avons compris que les associations en charge de l'aide alimentaire manquaient cruellement de produits frais. Voilà. Donc en association, en partenariat avec ces associations qui pratiquent l'aide alimentaire, nous avons décidé de mettre en place ce marché solidaire.
1: Comment ça va se dérouler ?
9: Alors, c'est très simple. Les Ribéracois et les touristes, j'espère aussi, hein, qui vont venir sur le marché pour faire leurs courses.
1: Du vendredi matin,
9: vont acheter un petit peu plus que d'habitude, et ce petit plus, ils le déposeront au stand du marché solidaire. Mmh. Alors, le stand du marché solidaire se tiendra en plein milieu du marché, à côté d'un stand de la ville aussi, hein, puisque c'est la ville de Ribérac qui a mis ça en place. Et le stand sera tenu à tour de rôle par les bénévoles et les membres des associations de solidarité, donc les trois associations qui pratiquent l'aide alimentaire sur Ribérac, c'est-à-dire Solidarité Ribéracoise, la Croix-Rouge et les Restos du Cœur. Mmh. Voilà, à tour de rôle, hein, un vendredi chacun. Et l'idée, c'est que ces produits frais qui seront récoltés grâce aux dons des Ribéracois seront redistribués immédiatement l'après-midi même aux bénéficiaires de ces trois associations.
1: Mmh. Puisqu'ils ne peuvent pas être conservés, évidemment.
9: Et oui, voilà. Donc l'idée, c'est de ne pas les conserver deux ou trois jours pour attendre la distribution hebdomadaire habituelle, mmh. mais au contraire, de pouvoir faire bénéficier donc ces personnes qui n'ont en général pas vraiment accès à des produits de très belle qualité et très frais, de leur en faire bénéficier tout de suite. Mmh.
1: Parce que souvent, lorsqu'il y a des collectes, les donateurs offrent des produits secs, des conserves.
9: Oui, c'est ce qu'on leur demande, hein, du riz, des pâtes, des produits de première nécessité, produits d'hygiène, etc. Mais évidemment, les produits frais sont écartés de ce genre de collecte, parce que s'ils passent trois jours en chambre froide, bon, c'est plus des produits frais.
1: D'où cette initiative, chaque deuxième
9: vendredi du mois. Donc ça commence vendredi prochain, le 10 juillet.
1: Il y aura trois dates. Pour le moment, mais
9: oui, mais après ça va pérenniser. Ça sera pérennisé. Mmh. Donc le vendredi 10 juillet, pour le mois d'août, ça sera le 14 août, et pour le mois de septembre, le 11 septembre.
1: Est-ce que vous avez déjà des objectifs par rapport à cette collecte du vendredi, ou c'est encore trop tôt?
9: En termes de quantité?
1: Oui.
9: Oui, non, on ne sait pas du tout ce qui va se passer. On espère qu'il y a. En ce moment, il y a beaucoup de monde sur le marché, hein, puisqu'il y a, quand même des touristes. Voilà. Donc on s'est dit que c'était important de commencer le plus vite possible, de façon à lancer l'opération, et en espérant que les gens
1: seront généreux
9: et qui penseront à faire un geste.
1: Il suffit d'acheter donc sur le marché de Ribérac.
9: Oui, voilà. On achète sur
1: une
9: le marché
1: de tomates
9: auprès des maraîchers. Les maraîchers sont tous au courant. Ils ont accepté de suspendre un peu partout les flyers pour montrer qu'ils soutenaient l'opération. Et avec un peu de chance aussi, s'ils ont quelques invendus à la fin, peut-être ils en feront bénéficier le marché solidaire, enfin le stand du marché solidaire. Et on a lancé aussi une autre idée, c'est-à-dire qu'en ce moment, il y a beaucoup de gens qui ont des jardins. Mmh. Et ces jardins sont souvent en surproduction. On a entendu beaucoup de gens dire on ne sait pas quoi faire des légumes, on ne sait pas quoi faire des fruits qu'on récolte. Donc si ces personnes-là aussi veulent porter leur surplus au stand du marché solidaire, mais ils seront les bienvenus.
1: Très bien, donc toujours le vendredi matin,
9: de 8h à 13h, on sera là.
1: Ouais, très bien. Donc au cœur du marché, hein, ce stand facile
9: à identifier. Au cœur du marché, au coin de la rue des Mobiles de Coulmiers et de l'avenue de Verdun, là, en plein dans le carrefour, on sera là.
1: Voilà. Au cœur du marché. Facile à identifier.
9: Oui. On sera visible.
1: Alors, vous nous l'avez dit, les associations à tour de rôle elles vont garder les légumes pour leurs bénéficiaires, ou y aura-t-il un partage dans
9: Alors, au départ, ça sera pour leurs bénéficiaires, mais je pense que les bénéficiaires des uns et des autres sont souvent les mêmes. Hein, voilà.
1: Très bien.
9: Mais ils vont faire l'effort, et ça, il faut souligner cet effort, parce que les Restos du Cœur, par exemple, et la Croix-Rouge n'ont pas de distribution le vendredi après-midi, mais ils vont exprès devant leurs locaux ouvrir ce stand le vendredi après-midi qui leur sera dévolu.
1: Il n'y a pas de distribution le vendredi même, à matin, sur le marché.
9: Non, c'est uniquement ça sera l'après-midi.
1: Dans les locaux de chaque association.
9: Voilà, c'est ou l'association. Devant les locaux de chaque association.
1: Très bien.
9: Mais ça sera le même vendredi, de façon à ce que les produits soient parfaitement frais.
1: Donc on fait un petit geste en plus.
9: Voilà, un petit geste en plus.
1: Le vendredi matin.
9: Et oui,
1: de
9: voilà.
1: Ce que l'on doit acheter, ou peut-être acheter autre chose, mais toujours à destination donc
9: voilà,
1: de
9: mais
1: ces personnes.
9: Ça sera des produits frais, hein. Il faut que ça soit des fruits et des légumes.
1: Très bien. Bon,
9: pour l'instant, ce n'est pas ouvert à d'autres produits.
1: Merci beaucoup. On peut retrouver ces informations, Daniel Delbé, sur le site de la mairie peut-être, ou des associations qui participent.
9: Oui, sur toutes les associations, le site de la mairie, Intramuros, tout y est.
1: Très bien. Et il y a de toute façon une distribution de tracts et de flyers.
9: Voilà, prévu sur le marché chaque vendredi.
1: Très bien. Merci beaucoup pour cette belle opération donc, qui se met en place désormais le deuxième vendredi de chaque mois sur le marché de Ribérac. À très bientôt.
9: À très bientôt. Merci.
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1: Voici les titres de cette édition avec d'abord un ULM qui a raté son atterrissage à Précignac-Vic. À Mareuil, en Périgord, la culture occitane mise à l'honneur par l'association Lodo Picadi. En Lot-et-Garonne, la Ligue de l'enseignement entend garder son esprit critique. Et puis la météo, toujours cet épisode caniculaire sur le département. Bonjour, un aéronef de type ULM a été victime d'un accident à l'aérodrome privé de Précignac-Vic. Les deux hommes de 63 ans présents à bord de l'appareil n'ont pas été blessés dans cet accident. Selon les premiers éléments de l'enquête, le pilote et son copilote réalisent une manœuvre d'entraînement, un touch and go, qui consiste à atterrir, toucher le sol et repartir dans les airs, sauf qu'il leur manque de la longueur. Ils ne parviennent pas à prendre suffisamment de hauteur et percute une clôture en bout de piste. La clôture amortit le choc. C'est grâce à cela qu'ils parviennent à sortir seuls, mais l'appareil prend feu. L'incendie se propage dans un champ de résineux juste à côté. Lorsque l'ULM s'est immobilisé, le moteur était fumant. Les deux pilotes ont pu sortir sans blessure, mais un incendie s'est déclenché. La végétation est particulièrement sèche et le département de la Dordogne classé en risque feu de forêt sévère. Les deux hommes ont été pris en charge par les pompiers, choqués mais pas blessés. Ils ont pu ensuite rentrer chez eux. Toujours dans ce chapitre fait divers, à La Roche-Chalais, un feu s'est déclaré dans un champ d'origine inconnue. Le feu a brûlé 50 mètres carrés d'herbe sèche. À l'aide d'un seau d'eau, un voisin a tenté d'éteindre les flammes avant l'arrivée des pompiers. Le feu a rapidement été maîtrisé et une enquête va être ouverte pour connaître l'origine. Aucun blessé n'est à déplorer dans l'incendie. Les pompiers ont dû intervenir hier en début de soirée à Brantôme en Périgord à la suite d'un feu dont l'origine est pour l'instant inconnue. Aucun blessé n'est à déplorer. La circulation n'a pas été entravée, mais 5000 mètres carrés en tout ont brûlé. L'association Lodo Picadi, c'est un groupe folklorique créé en 1971 à Sainte-Croix-de-Mareuil. Le mot Picadi signifie en occitan « terres arides », évoquant les paysages vallonnés du Périgord vert. Son siège social est désormais situé à la mairie de Mareuil-sur-Belle, commune déléguée de Mareuil en Périgord. Ce groupe folklorique s'engage à préserver et à faire vivre les traditions occitanes de la région à travers la danse et la musique. Chaque année, il travaille ses danses et ses mises en scène pour transmettre le patrimoine culturel local. L'objectif premier de cette association est de conserver en mémoire les usages et traditions de la région périgourdine. Pour fêter son 55e anniversaire, elle organise un repas-spectacle dédié à la culture occitane ce 11 juillet à 19h à la salle des fêtes de Mareuil-sur-Belle. Une programmation riche pour cette soirée. Au moment du repas, les personnes présentes pourront découvrir non seulement la tradition culturelle locale, mais aussi celle du Lot-et-Garonne. Dans un premier temps, le groupe Hoc Renovansa proposera une animation folklorique mettant en exergue la culture culture du Sud-Ouest. Puis, plus localement, le groupe Les Ménétriers de la Comba, venant de Bira, proposera des danses et des musiques de la culture occitane locale du Périgord. Le repas sera concocté par Denis Chaume, membre actif de l'association. Cette soirée festive se terminera par, en principe, un grand feu d'artifice. Mais ça, c'est peu probable parce que le temps est sec en ce moment et que de nombreux feux d'artifice sont annulés. En Lot-et-Garonne, réunis en assemblée générale à l'accueil de loisirs Saint-Féréol à Bonne-Encontre, la Ligue de l'enseignement de Lot-et-Garonne affiche sa bonne santé. Dans un contexte qui n'est pas le plus serein de son histoire, Pierre Jeannot, son président, l'expliquait. Sommes-nous au milieu du guet ? Il prononçait cette phrase en 2022 et il pense que c'est toujours d'actualité. Le constat s'est voulu lucide lors de cette assemblée générale, mais combatif. D'abord sur les finances publiques, le projet de loi de finances 2026 a infligé une cure d'austérité drastique au secteur associatif avec plus d'un milliard d'euros de coupes nationales, moins 26%. Le service civique a perdu 20% de ses dotations et les financements des tiers-lieux ruraux ont été amputés de 95%. Ces chiffres ne sont pas des statistiques, hein, ce sont des visages. Plus précisément sur les finances de la structure lot-et-garonnaise, le trésorier Frédéric Gauthier a toutefois présenté un bilan 2025 excédentaire et en progression. Au-delà de cet aspect économique et financier, la Ligue de l'enseignement de Lot-et-Garonne entend rester un espace d'esprit critique. Sur le terrain, cette ambition se traduit par des actions concrètes. Les programmes d'éducation aux médias ont touché 750 personnes, permettant notamment à des enfants de s'essayer au journalisme lors du festival de couture. En adoptant son nouveau projet fédéral pour 2026-2029, la Ligue de l'enseignement du Lot-et-Garonne réaffirme son refus de la résignation. Dans le reste de l'actualité ce matin, Donald Trump n'a pas utilisé son nouvel avion offert par le Qatar pour quitter la Turquie pour des raisons de sécurité, craignant d'être la cible d'une attaque alors qu'il était arrivé avec au sommet de l'OTAN. Les renseignements territoriaux alertent sur des risques de violence à Paris ce soir, mais aussi dans plusieurs villes en région, à l'occasion de la rencontre de football à 22h entre la France et le Maroc. Après l'Espagne, les députés irlandais ont voté un projet de loi interdisant l'importation de produits en provenance de colonies israéliennes dans les territoires occupés. L'actualité, c'est aussi le conflit au Moyen-Orient. Les États-Unis annoncent ce matin avoir frappé plus de 90 cibles en Iran la nuit dernière. Les gardiens de la révolution disent, eux, avoir riposté sur des bases américaines au Koweït ou encore à Bahreïn.
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1: L'épisode caniculaire se poursuit avec des températures qui vont grimper rapidement. 25 à Villac ce matin et puis dans l'après-midi, 37 à Saint-Vincent-de-Conzac, mais 38 dans la vallée de la Dordogne du Bergeracois au Sarladais. Alors ce sont des températures, je le rappelle, à l'ombre, donc en plein champ et au niveau du ressenti. On dépassera très largement les 40 degrés. Météo France annonce probablement quelques orages dans le sud du département pour demain soir, mais ce sont des perturbations orageuses qui seront très généralisées. Des orages pourraient aussi éclater dans la journée de samedi, mais là encore, ce sera très localisé. Il va faire chaud jusqu'à dimanche, voire lundi sur le département. Un week-end prolongé peut-être pour vous du 14 juillet, placé donc sous le signe à nouveau et toujours de la canicule, avec 35 à 36 degrés pour lundi. Alors ça devrait fléchir un petit peu le jour du 14 juillet, ça restera toujours supérieur à 30 degrés avec le maintien probable toujours de cette canicule.
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1: Bonne fête aux Amandine et aux Marianne aujourd'hui, en ce 190e jour de 2026. Le soleil s'est levé à 5h57, se couchera à 21h54. Après Saint-Procule arrive la canicule.
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1: Oui, puis on retrouve la musique aussi. Etienne.

0: le phare. La télé tout de suite, Thierry.
1: Bonjour, ma sélection télé pour votre soirée du jeudi 9 juillet sur TF1 Zodiac, série avec Francis Huster. Sur France 3, La Stagiaire, série avec Michel Bernier. Sur TFX, Roulez Jeunesse, film avec Éric Judor. Alex est dépanneur automobile dans le garage que dirige sa mère d'une main de fer. Un jour, il dépanne une jeune femme et passe la nuit chez elle, mais au petit matin, elle a disparu, lui laissant sur les bras trois enfants. Sur TMC, Anne Romanoff, l'expérience de la vie, spectacle. Anne Romanoff observe avec humour les changements de notre époque et les tourne en dérision. Sur France 2, Et ça vous fait rire, série documentaire, avec leurs répliques inoubliables, leurs scènes mythiques et leurs fous rires d'anthologie, les duos comiques ont façonné une irrésistible mécanique du rire, devenue une valeur sûre du cinéma. Sur France 5, Des trains pas comme les autres, magazine. Et puis sur W9, Y'a que la vérité qui compte, magazine présenté par Pascal Bataille et Laurent Fontaine. Mmh. Très belle soirée télé à tous.
0: Merci. Le cinéma, en cette période plutôt compliquée côté température. Alors le cycle Rapno, ça c'est au Max Linder à Ribérac à 18h avec la projection des célèbres Mariés de l'an 2 avec Marlène Jobert et Jean-Paul Belmondo. Et à 21h en version originale, Christophers. Autre rendez-vous, 4 séances à la fabrique à Saint-Astier, Animaux rigolos ce matin à 11h. Des mignons et des monstres à 14h30. Devient génial à 16h30. L'illusion de Yakushima à 20h30 en version originale. Et puis au cinéma Leclerc à Thiviers à 18h. Des mignons et des monstres, Christophers à 20h30, là aussi en version originale. Vous pouvez retrouver l'ensemble de ces programmations, mais d'autres aussi, évidemment, sur les réseaux sociaux, sur le net et dans la presse, la Dordogne Libre et Sud-Ouest.
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3: Bonjour à tous, c'est Gianni, on se retrouve pour vos idées de sorties. Les festines arrivent chaque mardi de 18h30 à 20h30 à Le Pizou. C'est un marché gourmand musical avec des cadeaux et des mascottes. Entrée et parking gratuits, repas sur place avec au programme le mardi 7 juillet Jean-Marie et Dorothée Maumont pour une party mix années 90-2000 avec le DJ Rock. Mardi 14 juillet Kevin Monnier et Back to 80 pour une soirée années 90 avec le DJ Bariomix. Le mardi 21 juillet, David & Co et DJ Mast pour une soirée génération 90-2000 avec la présence de Miss Périgord 2026. Mardi 28 juillet ensuite, Jean-Marie et Boule avec Juice Box Live Electro Dance et le DJ Rod. Mardi 4 août, Jean-Marie et Chris Ivanov pour une soirée pop rock avec le DJ Rock. Le mardi 11 août, Jean-Marie et Jeanne Lys et Emmerich pour une soirée variété française et internationale avec le DJ Rod. Le mardi 18 août, Jean-Marie et Michael Vigneault pour une soirée French Pop avec DJ Rod. Et le mardi 25 août, Jean-Marie et Dreams in Song pour une soirée variété française et internationale avec encore une fois le DJ Rod. Vendredi 10 juillet, concours de belote à Mansignac à 20h45 avec 3 000 € de lot à gagner, dont 2 climatiseurs, 2 salons de jardin, 2 télés d'une valeur de 400 € et d'autres lots à corps, avec bien sûr restauration sur place.

0: folie du loto animé par Lionel avec 17 parties incroyables et de nombreux lots à gagner avec 4 séjours de 2 à 4 personnes pour aller à Disneyland Paris, une tondeuse thermique, un spa 4 places, un robot de cuisine et bien d'autres lots à corps. C'est 10 euros la plaque de 6 et 15 euros la plaque de 12. Réservation par SMS au 06 81 43 89 26. Lundi 13 juillet, à la salle des fêtes de Ménesplé, à 20h45, méga loto du foot animé par le club avec une salle climatisée et de nombreux lots à gagner, comme un bon d'achat de 250 euros, 3 bons d'achat de 100 euros et d'autres bons d'achat encore. Réservation au 06 07 35 20 70. Lundi 13 juillet, Lyrique au château de Montbazillac, à 21h avec Pietro Piccone ténor et Andrea Russelli pianiste. C'est organisé par le comité de jumelage de Montbazillac. Entrée à 25 euros et inscription au 06 48 00 78 39. L'épouvantail en fête fait son apparition le 17, 18 et 19 juillet à Saint-André-de-Double avec au programme le vendredi à 19h un marché gourmand, le samedi à 19h30 un repas dansant et le dimanche à 8h30, 9h une randonnée de 8, 12, 25 ou 40 km avec marche VTT, trail et équestre. Et à midi, un repas jambon braisé. À 14h, un marché artisanal et un concours d'épouvantail. À 20h, un repas méchoui ou cigaline et un spectacle dansant. À 21h, la retransmission de la finale de la Coupe du Monde de football. Et à 23h, pour finir, un feu d'artifice. Samedi 18 juillet, rando marché nocturne à Rioux-Martin, organisé par le Saint-Hubert Club Chalaisien. Départ à partir de 18h30 au local Saint-Hubert. Inscription obligatoire au 06. Et voilà, c'était vos idées de sortie. Pour retrouver toutes ces informations, c'est sur le site de Liberté FM. Et sur ce, moi je vous souhaite de passer une agréable journée.
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2: Notre invité à présent sur Liberté FM nous fait l'amabilité de nous accorder quelques instants au téléphone. Nelly Sanchez, bonjour.
3: Bonjour Pascal.
2: Vous serez à la librairie L'Arbre à Palabre ce 10 juillet entre 10h et 12h, 12h30 pour dédicacer vos ouvrages et notamment votre actualité, Un caillou dans la godasse au livre de Lilo. Donc c'est un nouvel épisode, mais c'est un livre qui se lit indépendamment des précédents.
3: Tout à fait, puisque on retrouve certes nos enquêteurs des précédents romans,
2: oui.
3: À savoir le commissaire Fontaine et son lieutenant, qui vont devoir mener une enquête cette fois-ci dans le Nontronné entre Nontron et Saint-Cyprien.
2: Donc on reste en Dordogne.
3: On reste toujours en Dordogne définitivement.
2: Non. C'est un choix de votre part de situer une nouvelle fois cette enquête donc dans notre département.
3: Oui, parce que j'adore la Dordogne, je suis native de Dordogne, et surtout ces villages, cette région est à de multiples facettes, et j'ai envie de montrer le côté moderne, j'ai envie de montrer la vie qui est dans ces villages. Sortir un peu la Dordogne du côté de la vitrine dans laquelle on la place.
2: Trop de tourisme, trop de sites mis en valeur. Il y a aussi des charmants petits villages et un petit patrimoine à découvrir.
3: Oui. Et puis le plaisir de la découverte, de la surprise hors des sentiers battus. Parce que dans le cadre de ce roman, je suis allée revisiter Saint-Cyprien.
2: Ah oui.
3: Et voilà, le Saint-Cyprien en automne, c'est charmant, c'est délicieux quand la foule, la déferlante touristique est partie.
2: Ben oui.
3: En plus, il y a des gens charmants.
2: Comme partout.
3: Oui, c'est vrai.
2: Et donc c'est en automne d'ailleurs que se situe votre histoire, hein, dans ce caillou dans la godasse.
3: Ça commence effectivement en automne avec une crise cardiaque.
2: Ça c'est moins bien.
3: Ça, c'est moins bien, mais il me fallait fixer André Fritsch, qui est le propriétaire, le directeur, le fondateur d'une usine de chaussures à Nontron. Il fallait absolument qu'il reste bloqué dans sa maison de campagne à Saint-Cyprien. D'où ce problème de santé, mais vous inquiétez pas, il va en réchapper.
2: Bon, donc, mais ça n'empêchera pas les querelles qui seront à l'origine de la suite de l'histoire.
3: C'est ça, puisqu'il va demander à son fils de le rejoindre, et à sa belle-fille aussi. Et donc, on a un trio infernal et familial qui vont se déchirer dans cette maison à Saint-Cyprien. Mmh.
2: Donc,
3: sur fond de maison hantée.
2: En plus, donc, on rajoute un fantôme dans l'histoire.
3: On rajoute un fantôme dans l'histoire, parce que j'ai découvert que la Dordogne était riche aussi en fantômes.
2: Ben oui, il y a la Dame Blanche, pas très loin là-bas, puis Martin.
3: Oui, voilà.
2: Et donc ça sera propice donc à cette aventure, alors qui est un policier, on peut dire un policier quand même.
3: Oui, tout à fait, puisqu'il y a une enquête qui est menée, des indices, des suspects, des hypothèses qui sont posées.
2: Et on va pas tout dévoiler parce qu'il faut laisser évidemment aux lectrices et lecteurs l'envie de vous lire dans cet autre livre, Un caillou dans la godasse, alors qui est la suite, mais sans être la suite des précédents, c'est ce qu'on disait tout à l'heure.
3: Oui, on retrouve donc nos enquêteurs, mais les personnages, les victimes, on va dire, ou les principaux acteurs sont des Parisiens qui ne pensaient pas passer leur automne et le début de l'hiver à Saint-Cyprien.
2: Donc ce livre se lit indépendamment, même si le commissaire Fontaine et le lieutenant Nicolas étaient en quête dans cette famille.
3: Oui. Voilà.
2: Très bien, ben merci beaucoup. Donc votre présence à l'Arbre à Palabre, Nelly Sanchez. Ce sera donc, je le rappelle, ce vendredi de 10h à 12h, 12h30 pour des dédicaces, présenter cet ouvrage et les précédents également, avec toujours le même atmosphère.
3: Toujours, mais là cette fois-ci je corse un peu l'histoire avec un petit côté fantastique. Un petit peu paranormal.
2: C'était important pour vous ou alors c'est une découverte, un petit clin d'œil?
3: Alors j'adore la littérature fantastique en plus d'être une très grande lectrice de polar, et je trouvais que le fantastique apportait une certaine atmosphère, apportait un petit plus pour contrebalancer mes personnages qui sont insupportables.
2: Merci beaucoup Nelly. Donc Un caillou dans la godasse, on avait précédemment un pigeon à l'oseille qui avait bien fonctionné aussi, hein. Vous rencontrez un certain succès désormais et on ne peut que s'en féliciter.
3: Oui.
2: Merci beaucoup. Donc on va retrouver les enquêteurs encore sur un prochain ouvrage, nouvelle enquête.
3: Alors le prochain, j'ai commencé à l'écrire, je pense à la page 14. Qui va cette fois-ci nous amener à Brantôme.
2: D'accord. Où il y aura la Félibrée l'an prochain.
3: Oui, alors ça je ne le savais pas, mais la nuit des musées, et ça va se passer à l'ancien musée Fernand Desmoulins.
2: Absolument. Ah bah très bien, et bien ça nous donnera l'occasion de dialoguer ensemble à ce moment-là, au moment de la sortie, mais ne soyons pas impatients, précipitons-nous à l'Arbre à Palabre ce vendredi matin pour vous rencontrer et avoir cette dédicace de cet ouvrage Un caillou dans la godasse. Merci beaucoup pour ces quelques minutes, c'est au livre de Lilo, je te rappelle. À bientôt Nelly.
3: À bientôt Pascal, belle journée à vous.

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0: Voici les titres de l'actualité avec tout d'abord cette ULM qui a raté son atterrissage sur la commune de Pressignac-Vic. Dans l'actualité également, la vente d'alcool interdite le long du parcours du Tour de France masculin samedi en Dordogne. Autre actualité, nous irons dans quelques instants en Charente-Maritime. Et puis enfin la météo, toujours la canicule et pour plusieurs jours encore.

0: Bonjour, un aéronef de type ULM a été victime d'un accident hier soir à l'aérodrome privé de Pressignac-Vic. Les deux hommes de 63 ans présents à bord de l'appareil n'ont pas été blessés dans l'accident. Selon les premiers éléments de l'enquête, le pilote et son copilote réalisent une manœuvre d'entraînement, un touch and go, qui consiste à atterrir, toucher le sol et repartir dans les airs. Sauf qu'il leur manque de la longueur, ils ne parviennent pas à prendre suffisamment de hauteur et percute une clôture en bout de piste. La clôture amortit le choc et c'est grâce à cela qu'ils parviennent à sortir seuls, mais l'appareil prend feu. L'incendie se propage dans un champ de résineux juste à côté. Selon le maire de la commune, Cédric Salem, qui est arrivé sur place peu après, les deux hommes sont chevronnés. Ils venaient d'acheter cet appareil. Lorsque l'ULM s'est immobilisé, le moteur était fumant. Les deux pilotes ont pu sortir sans blessure, mais un incendie s'est ensuite déclenché. La végétation est particulièrement sèche et, je le rappelle, la Dordogne est classée en risque feu de forêt sévère. Les deux hommes ont été pris en charge par les pompiers, choqués mais pas blessés. Ils ont pu rentrer chez eux. C'est pas la première fois qu'un incendie se produit à cet aérodrome. Déjà en 2023, un couple avait été gravement blessé lors de l'atterrissage d'un avion qui avait alors quitté la piste. La vente d'alcool interdite le long du parcours du Tour de France en Dordogne samedi. Il n'y aura pas d'alcool dans les buvettes le long du parcours. La préfecture indique qu'elle interdit les débits de boissons temporaires dans un espace de 100 mètres de chaque côté des voies empruntées par le peloton. La mesure s'applique toute la journée sur l'ensemble de l'étape entre Périgueux et Bergerac. Elle ne concerne pas les bars et les restaurants. La consommation d'alcool n'est en revanche pas interdite. Les spectateurs auront donc le droit de boire leur propre alcool en attendant le passage de la caravane et des coureurs. La préfecture de la Dordogne a pris un arrêté similaire pour encadrer le match de l'équipe de France de foot en quart de finale de la Coupe du Monde ce soir. Mais là, ce sera à la fois la vente et la consommation d'alcool qui seront interdites sur la voie publique dans tout le département. Et ça s'applique évidemment à la fan zone du parc Gamençon à Périgueux. À Nontron, le service postal dédié aux professionnels réduit à 30 minutes par jour. Le carré pro de la Poste a fermé le 1er juillet. Il devient un point contact, la Poste Service, réservé aux professionnels et aux clients avec boîte postale. Ouvert du lundi au vendredi de 8h45 à 9h15, soit 30 minutes par jour contre 5 heures auparavant. La Poste justifie cette réduction par la faible fréquentation du carré pro, évoquant une vingtaine de clients. Hors de ce créneau, les professionnels devront aller au bureau de poste du centre-ville. Et pour certains, c'est plutôt compliqué, car la Poste, pour eux, ne répond plus aux besoins des professionnels, surtout lorsqu'il s'agit d'envoyer des colis. Bien sûr, la mairie et les élus du secteur ont été alertés. Ils ont échangé avec la Poste. Ce n'est pas le premier site postal qui réduit ses horaires en Dordogne. À noter que la Poste, elle, de Saint-Pierre-de-Chignac, ferme purement et simplement cet été. Il n'y aura plus à la mairie de Saint-Pierre-de-Chignac qu'un seul service aux heures d'ouverture de la mairie pour acheter ses timbres, envoyer des colis. Dans le reste de l'actualité, La Rochelle crée un poste de médiateur en matière d'accessibilité en complément de son médiateur territorial. Le conseil municipal de La Rochelle a validé le projet de création d'un poste de médiateur de la ville de La Rochelle pour tout ce qui touche à l'accessibilité. Il s'agit d'un médiateur dédié spécifiquement à l'accessibilité des personnes en situation de handicap, en lien notamment avec le plan de mise en accessibilité de la voirie et des espaces publics et les établissements recevant du public. Ce médiateur pourra être sollicité pour une médiation visant à rechercher des solutions aux difficultés rencontrées du fait d'un manque d'accessibilité pour tout type de handicap physique, sensoriel, cognitif, mental ou psychique. Le poste est jugé complémentaire de celui de médiateur territorial chargé de trouver des solutions aux conflits entre les habitants et les services municipaux et ou communautaires. Dans le reste de l'actualité ce matin, avec tout d'abord l'épisode caniculaire sévère et durable du mois de juillet qui continue de gagner du terrain avec 72 départements en alerte orange aujourd'hui. Les renseignements territoriaux alertent sur des risques de violence à Paris ce soir, mais aussi dans plusieurs villes en région à l'occasion de la rencontre France-Maroc à 22 heures. Donald Trump n'a pas utilisé son nouvel avion offert par le Qatar pour quitter la Turquie pour des raisons de sécurité, craignant d'être la cible d'une attaque alors qu'il était arrivé avec au sommet de l'OTAN. Et puis l'actualité, c'est aussi le conflit au Moyen-Orient. Les États-Unis annoncent ce matin avoir frappé plus de 90 cibles en Iran la nuit dernière. Les gardiens de la Révolution disent eux avoir riposté sur des bases américaines au Koweït et à Bahreïn.
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0: Et la canicule, toujours bien présente, et ça devrait durer jusqu'au 14 juillet, indique Météo France Agen, avec aujourd'hui les températures autour des 25 degrés ce matin à Saint-Just. On ira jusqu'à 39 à Imé dans l'après-midi, tout ça sous abri. Donc au niveau du ressenti ou en plein champ, on sera autour des 42 à 43 degrés. Prenez soin de vous face à cet épisode caniculaire qui n'en finit plus.
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0: Et tout de suite, on retrouve en ce jeudi Thierry.
2: Et nous sommes le 9 juillet aujourd'hui, nous fêtons les Amandines. Et en ce 9 juillet, je pourrais vous parler du coup de boule de Zidane, le 9 juillet 2006 en finale de Coupe du Monde contre l'Italie. Ou encore de Tom Hanks, né en 1956. J'ai aussi pu vous parler du début du premier tournoi de Wimbledon en 1877. Mais le 9 juillet 1955, Rock Around the Clock, dont la version la plus connue est enregistrée par Bill Haley en 1954, est le premier single de l'histoire du rock à se classer numéro 1 au Billboard Hot 100 et devient de fait le titre emblématique de la naissance du rock'n'roll. Enregistré le 12 avril 1954 par Bill Haley dans les studios Peace and Temple à New York, il ne faudra que deux prises pour graver le morceau. Le solo de guitare qui est entré dans l'histoire est signé du guitariste Danny Cedron, et pour la petite histoire, il n'a été payé qu'une poignée de dollars ce jour-là. Mais comment imaginer la suite ? Le single, qui ne dure que 2 minutes et 6 secondes, s'est vendu à plus de 30 millions d'exemplaires. Les mystères du succès. Rock Around the Clock a été édité pour la première fois en face B et le titre est d'abord passé totalement inaperçu, mais il est choisi comme chanson principale du film Graines de violence. Le film sort en mars 1955. Le disque réédité dans la foulée entre dès le mois de mai dans le Billboard pour devenir le numéro 1 des ventes aux États-Unis pendant les 8 semaines de l'été. La citation du jour est signée du footballeur Luis Fernandez. Le succès ne s'imite pas, il se crée.
0: Merci. Et pour terminer cette éphéméride, l'anniversaire de Pierre Perret, auteur, compositeur et interprète, né le 9 juillet 1934 à Castelsarrasin. Il a marqué la chanson française par son maniement de l'argot et sa veine satirique, connue pour ses jolies colonies de vacances, le Zizi ou encore Lily. Il a obtenu en 1978 le prix de la Licra d'ailleurs pour cette chanson Lily. 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

0: Liberté FM vous propose des chroniques simples avec Cléophée. Bonjour Cléophée.
1: Bonjour Christian.
0: La semaine dernière, nous avons vu l'extraction par l'alcool. Aujourd'hui, nous voyons l'extraction par le vinaigre.
1: Voilà, les vinaigres. Donc là, nous allons travailler à froid. Donc il n'y a pas besoin de chauffage, ni de faire chauffer la préparation. On choisit un vinaigre de cidre, plutôt bio et local. Donc on choisit des flacons plutôt teintés pour conserver les actifs des plantes. Ou si vous avez un vinaigrier, c'est encore mieux, un petit vinaigrier. Donc on introduit des plantes fraîches ou séchées ou semi-séchées. Donc on peut très bien cueillir une plante, la faire pré-sécher un petit peu, donc en la laissant étaler sur la table une demi-journée et puis l'introduire après dans le bocal. Ce qui est obligatoire, c'est toujours d'écrire en fait ce qu'on a mis dans notre vinaigrier, parce qu'au final, on oublie assez rapidement. Et puis, on utilise ce vinaigre donc après 3 semaines de macération.
0: Il faut le filtrer, j'imagine.
1: Voilà, on filtre, bien sûr, donc là, avec un tamis, c'est suffisant.
0: Très bien.
1: Donc, on peut préparer des vinaigres de toilette. Alors, c'est vrai que ça se faisait beaucoup avant, peut-être maintenant un peu moins. Mais dans l'idée, vinaigre de lavande, vinaigre de romarin ou de sauge. En fait, pour les cheveux, ça fait assez spectaculaire. Ça fait vraiment briller les cheveux, le vinaigre. En général, c'est assez embellissant, le vinaigre.
0: On met une cuillère sur la tête et hop, on frictionne.
1: Mais voilà, je pense que les vinaigres aromatiques, c'est aussi un moyen d'utiliser nos aromates du jardin. Et puis... d'avoir leurs propriétés digestives, par exemple dans une vinaigrette. Voilà, donc c'est vrai que l'estragon, le thym, la sarriette, des graines de fenouil, d'aneth, ou même des feuilles de fenouil, finalement. Des fois au marché, on voit du fenouil, il a encore ses feuilles, mais en fait, on le garde. Et puis, on peut faire sécher, l'introduire dans le vinaigre ou dans d'autres préparations.
0: Est-ce qu'on fait des mélanges de plantes ou est-ce qu'on l'individualise?
1: Oui, d'accord. Vous pouvez, alors faut chercher, faut se fabriquer, c'est faut être créatif,
0: selon son goût,
1: ce qu'on a envie, selon les goûts. Est-ce qu'on cuisine aussi? Mais en tout cas, c'est un bon moyen d'utiliser les aromates du jardin et puis d'avoir leur effet digestif. Donc ça, c'est les vinaigres aromatiques. Mais on peut aussi se tourner vers les vinaigres médicinaux. Donc là, ce seront plutôt des vinaigres à accès thérapeutique.
0: D'accord.
1: Et dont les plantes devront être sélectionnées pour leurs vertus communes.
0: Ok.
1: Voilà. Donc je pense par exemple au frêne, à la reine des prés, à l'ortie. Donc ils vont être à la fois amincissants, mais aussi c'est des bonnes plantes pour le système ostéo-articulaire.

0: digestif.
1: Oui.
0: Mais ça permet aussi, dès le matin, de réguler en fait l'acidité.
1: Très bien. Oui, oui.
0: Voilà.
1: Parfait. Merci beaucoup, Cléophée. Et à la semaine prochaine.
0: À la semaine prochaine.
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4: Les Béliers, votre patience est mise à l'épreuve. Respirez un grand coup, ça va aller. Amis Taureaux, vous recevez une invitation qui ne se refuse pas. Gémeaux, on s'arrache vos conseils aujourd'hui, qu'ils soient professionnels ou d'ordre plus personnel. Les Cancers, une petite marche en forêt ou au parc vous fera le plus grand bien ce jeudi. Lion, laissez faire le destin, tout va bien se passer. Vierge, vous trouvez enfin la solution pour ce dossier compliqué. Les Balances, un geste de tendresse vous remplit de joie. Scorpion, prenez soin de votre énergie. Cela peut passer par l'alimentation ou du sport, par exemple. Sagittaire, une bonne nouvelle financière vous donne le sourire. Capricorne, votre humour est apprécié plus que vous ne pouvez l'imaginer. Verseau, vous osez un changement de look qui vous va à ravir. Et pour terminer, Poisson, la chance vous sourit pour une démarche administrative.
3: Merci, on marque une pause et on retrouve Guillaume ensuite.
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13: Nous sommes aujourd'hui le 9 juillet en 1877. Dans le quartier de Wimbledon à Londres, va être organisé le premier tournoi de tennis du même nom, avec comme particularité, qui restera immuable, qu'il se jouera sur gazon. Durant une dizaine de jours, une vingtaine de joueurs vont s'affronter sur les courts et ce sera au Britannique Spencer Gore que reviendra l'honneur de remporter la toute première édition de ce nouveau tournoi. L'Angleterre, lieu de naissance du ballon rond, ce qui a sans doute dû inspirer le journaliste Hubert Artus, qui a publié un ouvrage chez les éditions Calman-Lévy intitulé Girl Power,

0: 150 ans de football au féminin et à qui nous avons demandé si, ça y est, les filles avaient désormais pris le pouvoir sur les rectangles verts. On écoute tout de suite sa réponse, Hubert Artus.
1: Le pouvoir, non, mais il est pas, le sport n'est pas là pour qu'on prenne le pouvoir. Ou disons qu'elles commencent à peu près partout maintenant à prendre le rôle qu'elles doivent, que les sportifs doivent avoir. La question qui s'est toujours posée, puisque le football féminin a toujours plus ou moins existé par la force des choses, et c'est ce que raconte aussi mon ouvrage. La chose est que ça a commencé en Angleterre, puis ensuite en France et en Angleterre lors de la première période du foot féminin, fin 19e, début 20e. Ensuite, lors des années MLF, qui correspond à la deuxième vague du foot féminin, ça s'est européanisé et américanisé, mais il n'y avait pas peu de foot féminin en Afrique subsaharienne, en Asie, etc. Et voilà, donc le fait est que maintenant, ça se mondialise. Donc encore une fois, il n'est pas question de prendre le pouvoir, il est question de prendre la place que les joueuses doivent avoir, à savoir 50% de la place globale, ce qui paraît normal, et c'est ça qui est en cours, et surtout c'est en cours de mondialisation, pour le meilleur et pour le pire.
0: Multiple championne de France, championne d'Europe et vice-championne olympique avec l'équipe de France de basket, Céline Dumerc a vu le jour à Tarbes le 9 juillet 1982. Pour rappel, la capitaine des Bleus, durant plusieurs saisons, a évolué à Tarbes, bien sûr, mais à Bourges également, au sein du club de Basketland, à Yekaterinbourg, en Russie, et même une petite pige en WNBA à Atlanta aux États-Unis. On lui souhaite bien évidemment un bon anniversaire à Céline, et quant à nous, on se dit à demain pour d'autres bien histoires d'un jour avec Mémoire Sport.
2: Et oui, bien sûr. Bon, alors, qu'est-ce qu'on va se dire ? On va se dire à tout à l'heure, midi, puisqu'on se retrouve évidemment pour l'édition d'info de la mi-journée. Mais avant cela, d'autres rendez-vous vous attendent sur le 96.1. Vous retrouverez Bonjour la vie à 11h avec Natacha et son invitée Hélène Verdet qui présente le dispositif canicule de l'association Cassiopeia. Autre rendez-vous, ça roule, c'est juste après 9h avec Sébastien. Au sommaire cette semaine, histoire des voitures d'hier et d'aujourd'hui avec l'anniversaire d'une voiture allemande de la marque Lelis qui fut quelque part la pionnière de la série 3 à porter avec fierté l'emblème M. Cette voiture, c'est la BMW série 3 E30. 40 ans d'existence et Sébastien vous dit tout juste après 9h. Et on va atteindre les 9h avec Super Parquet. Merci de votre fidélité. À tout à l'heure.

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Bonjour à tous, c'est Seb pour votre émission Ça roule, l'émission de l'automobile, mais pas que. Cette semaine, au sommaire de Ça roule, histoire des voitures d'hier et d'aujourd'hui avec l'anniversaire d'une voiture allemande de la marque Lelis et qui fut quelque part la pionnière de la série 3 à porter avec fierté l'emblème M. Cette voiture, c'est la BMW série 3 E30, la fabuleuse M3 qui fête ses 40 ans. Ça roule va donc revenir sur l'histoire de cette fabuleuse voiture qui est aujourd'hui un véritable mythe pour tout passionné de sport automobile. Si je vous dis M3, tous les amateurs de voitures de sport connaissent cette combinaison lettre-numéro. Elle est synonyme de dynamisme, de sportivité et de plaisir de conduite. Elle est basée sur la BMW série 3. Aujourd'hui, les ramifications sportives des véhicules de série ne sont plus une rareté. En 1985, lorsque la BMW M3 E30 a été présentée au salon de Francfort, c'était une sensation grâce à son pedigree de course. Pour le constructeur allemand de la marque à Lelis, l'idée derrière la première BMW M3 était de rendre une berline de course disponible en version street. Personne n'imaginait à quel point la BMW M3 allait devenir un succès retentissant, aussi bien sur les routes de tous les jours que sur les plus grands circuits de course du monde. En tant que modèle d'homologation pour voitures de tourisme, la BMW M3 est finalement arrivée sur la ligne de départ en 1986, plus précisément au mois de mars. La réglementation du groupe A exigeait qu'au moins 5000 exemplaires légaux d'une voiture de course soient vendus dans les 12 mois pour qu'un véhicule

soit homologué pour la course. Auparavant, les techniciens de BMW Motorsport Gambe, nom de l'entreprise BMW M jusqu'en 1993, avaient fait un excellent travail. Les développeurs ont fourni à la future BMW M3 les meilleurs composants disponibles chez BMW Racing Part à l'époque. Le système de freinage avec ABS et disque ventilé assure la stabilité, tandis que la suspension et l'amortissement ont été conçus pour la course, sans sacrifier l'aptitude à l'usage quotidien. La boîte de vitesse, quant à elle, de type Getrag, était une boîte de vitesse manuelle. Elle arborait aussi une allure de boîte de course classique, de sorte que les pilotes trouvaient le premier rapport en bas à gauche, afin d'avoir tout de suite la 2 et la 3. C'est d'ailleurs le cas en course automobile, au niveau de l'étagement de boîte. La division BMW Motorsport n'a repris alors que les portes et le toit de la voiture de série BMW série 3 pour composer sa BMW M3. Mais le cœur de la bête était sous son capot de cette BMW M3. Sans aucun doute, son moteur donc, un 4 cylindres sophistiqué à l'appellation S14B23 et S14B25. B23 pour 2,3 litres et B25 pour 2,5 litres qui sera l'évolution ultime de la BMW M3. D'ailleurs, j'ai une autre anecdote à ce sujet. Pourquoi S14? Il y a deux écoles à l'appellation S14. Il faut savoir d'ailleurs l'origine de ce moteur tout d'abord. Le moteur a été emprunté à la BMW M1 de 1978. Et oui, la fameuse supercars de BMW à l'époque. Ce moteur donc était un 6 cylindres en ligne et développait 286 chevaux en 3,5 litres. Il a tout simplement été amputé de 2 cylindres et donc apporté à la BMW M3 E30. Alors pourquoi S14? Première école, eh bien S14 pour 14 jours de conception. Et oui, 14 jours donc pour naître de ce beau bébé 4 cylindres 2 litres 3. Et enfin, deuxième école, eh bien tout simplement, il aurait été conçu la 14e semaine de l'année calendaire. Et donc, grâce à tout ça, on a obtenu l'un des meilleurs 4 cylindres au monde à l'époque. Il faut mentionner également, bien sûr, le faible poids de la voiture, puisqu'on était aux environs de 1200 kg à l'époque. Son couple élevé et sa durabilité dans le temps. Le traitement typique de la puissance M comprenait l'augmentation donc de la cylindrée 2,3 litres et l'intégration d'une tête à 4 soupapes. Cette technologie était déjà connue sous une forme modifiée de la BMW M1 Supersport, la supercar de chez BMW de 1978. Les performances de la première BMW M3 étaient une référence à l'époque. Et c'est encore le cas aujourd'hui, grâce à la technologie Racing. Le moteur atteint exactement les 200 chevaux. Et ce, sans turbocompresseur ni compresseur. Grâce à son faible poids d'environ 1200 kg, on le rappelle, la BMW M3 atteint 100 km/h en seulement 6,7 secondes et atteint une vitesse de pointe de 235 km/h. Avec le catalyseur régulé, très avancé pour l'époque, le moteur n'a perdu que peu de puissance, jusqu'à 195 chevaux, un chiffre encore considérable pour l'époque. Il n'y a pas que ce fabuleux moteur S14 B23 ou B25 par la suite qui aura fait une cure de jouvence pour devenir une véritable arme des circuits. Il y a, je dirais, la voiture en elle-même. Et oui, car le véhicule lui-même a également été fondamentalement révisé. Surtout, les concepteurs ont serré la vis quant aux questions de poids. Les pare-chocs avant et arrière, les jupes latérales et autres couvercles de coffre et le spoiler étaient tous en plastique. Seuls les amateurs d'automobile ont remarqué que le montant des portes de la BMW M3 était plus plat et plus large que celui de la BM série 3 à deux portes, améliorant ainsi son aérodynamisme. Tout cela a contribué au fait que la BMW M3 est rapidement devenue la BMW préférée des amateurs de sport automobile. Parmi les caractéristiques les plus marquantes de ce design inimitable,
citons les passages de roues,

plus large, avec ses ailes arrière emblématiques. Avant d'être commercialisée, la BMW M3 E30 a été testée au Nürburgring, avant le début donc de son cycle de production. L'expérience acquise sur la piste de course, probablement la plus exigeante au monde, a permis d'assurer la durabilité des versions série et course. Après avoir roulé à fond sur le Green Hill, la BMW M3 a pu démontrer ses qualités à pleine puissance lors d'un test de 150 000 km à pleine vitesse sur le Nürburgring en Italie. Naturellement, le test fut passé avec brio. Tout de suite, une page musicale avec Zazie qui nous interprète Peu importe, et nous revenons tout de suite après pour la suite de cet anniversaire de l'icône de l'automobile allemande qui fête aujourd'hui ses 40 ans, la fabuleuse BMW E30.

C'était Zazie avec son titre « Peu importe ». Allez, sans plus attendre, nous revenons donc à l'anniversaire d'une icône de l'automobile allemande et mondiale qui fête ses 40 ans aujourd'hui, la fabuleuse BMW E30 M3. Au cours de ces 5 années de construction, les performances de la voiture n'ont cessé d'augmenter. En 1988, par exemple, la version Evolution a été lancée sur le marché avec 220 chevaux et une vitesse maximale de 243 km/h. Entre autres choses, il y a eu une révision du spoiler. La dernière étape de la première BMW M3 a été déclenchée par BMW Motorsport Gembe en 1990. La cylindrée a été portée à 2,5 litres pour une puissance de 238 chevaux, sur ce qui est aujourd'hui la BMW M3 Sport Evolution, le modèle le plus puissant de la BMW E30 série 3. Le concept de ce moteur a été conçu par Paul Roche, qui était également responsable du développement du moteur dans l'écurie de Formule 1 de BMW à l'époque. Ce modèle spécial donc se distingue par ses jupes avant réglables, les deux seules finitions également de peinture disponibles, à savoir un brillant tweed et un glossy black absolument magnifique. Et que dire de ces sièges de course monobloc, avec ces inserts prévus au niveau des appuie-têtes pour recevoir des harnais de compétition, l'ambiance course garantie. Seulement 600 modèles de cette fabuleuse BMW M3 Sport Evolution ont été fabriqués. Et j'ai d'ailleurs eu la chance, étant bien plus jeune, de faire un tour à l'intérieur de ce monument du sport automobile. Faisant donc de cette BMW série 3 E30 la plus puissante de tous les temps, une des voitures classiques les plus rares et donc les plus convoitées à aujourd'hui. D'autres modèles spéciaux ont élevé la BMW M3 série E30 au niveau des voitures de sport les plus emblématiques de l'histoire automobile. Les séries spéciales en édition limitée ont été lancées principalement pour coïncider avec des succès prestigieux en sport automobile. Les connaisseurs et les collectionneurs se tourneront donc vers la BMW M3, championne d'Europe, qui venait célébrer le titre du European Touring Car Championship de 1988. Chacune des 148 voitures, peintes exclusivement en bleu macao et produites entre octobre et novembre 1988, était munie d'un autocollant signé par le pilote italien et vainqueur de l'époque, Roberto Ravaglia. Il y a eu aussi la BMW M3 Cecotto, construite elle à 505 exemplaires avec 215 chevaux. Elle jouit d'ailleurs d'un statut quasi identique avec cette autre pépite de la BMW M3 E30, cette série spéciale Ravaglia, qui elle n'a été construite qu'à 25 exemplaires. Cette voiture est une véritable muse pour tout passionné de sport automobile. Au début de sa commercialisation, la BMW M3 n'était pas seulement synonyme de pur plaisir de conduite dans les rues, mais aussi de succès en sport automobile. La version de course 1987 de la BMW M3 a été créée pour le départ du premier championnat du monde touring car. Au lieu de 200 chevaux, comme la voiture de série, elle a produit 300 chevaux à 8200 tours minute. Tout comme le véhicule de route, la version de course a également connu un succès retentissant, devenant championne du monde dès sa première année en ajoutant un titre européen peu après, les succès se succèdent. Le DTM, championnat allemand de voitures de tourisme, est remporté avec aplomb, de même que les championnats nationaux en France, en Italie ou encore en Angleterre. Bref, vous l'avez compris, le fauve était lancé dans l'arène. Et rien, ni personne, n'allait arrêter la fabuleuse ascension de la BMW M3 E30. En plus d'autres titres dans d'autres pays, BMW Motorsport a remporté une double victoire avec sa M3 aux 24 heures du Nürburgring. La boucle était alors bouclée.
car les voitures de pré-série M3 ont reçu la touche finale pour la production en série et les courses sur ce fameux circuit. Pendant 5 ans, ce véhicule a dominé la série dans le monde entier et est devenu la voiture de tourisme la plus populaire de tous les temps. Dans ses variantes les plus puissantes, la version de course M3 d'une cylindrée de 2,5 litres est montée à 360 chevaux. Alors oui, cette puissance peut faire sourire à aujourd'hui sur une voiture de course quand on parle d'une voiture de course. Mais il faut revenir les amis 40 ans en arrière. Et je peux vous dire que 40 ans en arrière, c'était une véritable prouesse technique. Que ce soit en deux portes ou à partir de 1989 avec la version décapotable absolument sublime, la M3 est un objet de désir. Près de 18 000 véhicules ont été vendus. La première BMW M3 E30 est arrivée sur le marché pour à peu près, au jour d'aujourd'hui en euros, 29 600 euros. Tandis que la M3 Sport Evolution, donc l'évolution ultime à la fin du cycle de production, avait un prix de départ quant à elle de près de 43 500 euros. Tous ces modèles de BMW M3 sont la base d'une communauté de fans fidèles et un pilier important pour le succès de BMW M Gamba aujourd'hui. Ce modèle est surtout à l'origine du mythe de la combinaison lettre numéro M3 qui continue à inspirer encore aujourd'hui dans le monde entier et qui continue donc s'aligner pour BMW. Alors vous pensez bien que on pouvait pas s'arrêter là sans parler bien sûr des héritières directes de cette légende qu'est la BMW M3 E30. La M3 E30 donc qui a été construite de 1986 à 1991 et donc qui est la légende originale du sport automobile bavarois. L'histoire donc qui a commencé au milieu des années 80 lorsque BMW avait besoin d'une version routière de sa voiture de course pour se conformer au règlement du groupe A des voitures de tourisme. Cette voiture était donc la E30 M3. Une machine carrée et agressive, propulsée par un 4 cylindres en ligne de 2,3 litres à haut régime, connu sous le nom de S14. Elle produisait jusqu'à 235 chevaux dans sa forme ultime Sport Evolution et était associée exclusivement à une boîte manuelle 5 vitesses. Bien plus qu'une allure sexy, cette BMW E30 M3 a été conçue donc pour dominer sur la piste. Et c'est exactement ce qu'il va se passer, devenant l'une des voitures de tourisme les plus réussies de l'histoire du sport automobile mondial. Avec des ailes élargies, des panneaux légers et un équilibre de châssis quasi parfait. Ce n'était pas juste une voiture, c'était un outil de précision qui a immédiatement acquis le statut d'icône. Et quand on est devenu une icône, il est difficile pour ses remplaçantes de faire mieux. Mais c'est ce que va tenter BMW avec la BMW E36 M3 qui a été produite de 1992 à 1999. Après donc le brut de fonderie inspiré du sport automobile avec la BMW M3 E30, la deuxième génération avec la BMW M3 E36 a marqué une nette avancée vers le raffinement. Elle a introduit un langage de design plus aérodynamique et élégant et était équipé d'un moteur 6 cylindres en ligne atmosphérique. Les modèles européens bénéficiaient quant à eux jusqu'à 321 chevaux, tandis que les versions américaines étaient légèrement dégonflées mais offraient toujours des performances exaltantes. Cette génération a élargi l'attrait de la BMW M3, offrant non seulement des coupés mais aussi des berlines et des cabriolets. Elle a équilibré confort et performance comme jamais auparavant, prouvant ainsi que la BMW M3 pouvait être à la fois une voiture de course et une voiture de luxe pour tous les jours. La troisième génération de BMW M3 est pour moi ce que j'appellerais l'icône moderne, à savoir cette BMW M3 E46 qui a été produite entre 2000 et 2006. Demandez à n'importe quel passionné d'automobile de nommer sa BMW M3 préférée. Et il vous répondra probablement la BMW M3 E46. Cette époque,
contribuait à tout ce que les fans de BM aimaient. Une tenue de route équilibrée, un look musclé et l'un des meilleurs moteurs jamais construits. Le 6 cylindres en ligne, 3 litres 2, S54 avec 343 chevaux et une zone rouge à 8000 tours minute. La BMW E46 M3 offrait une expérience de conduite brute et viscérale. De plus, la BMW E46 M3 a introduit la SMG, qui est une boîte manuelle séquentielle. Une première tentative de création d'une transmission manuelle automatisée. Cependant, les puristes préféraient souvent la boîte manuelle traditionnelle à 6 vitesses. La version ultime de cette génération fut la rare et vénérée M3 CSL et son toit carbone. Une arme de piste légère, dépouillée, renforcée en fibre de carbone donc, qui a pris tout ce qui était génial dans la BMW E46 M3 pour le rendre plus affûté, plus bruyant et plus excitant. Avec la quatrième génération, on change d'air. Et oui, on va vers de plus gros poumons encore. Puisqu'avec la BMW M3, E90, E92 et E93, produites de 2007 à 2013, on arrive avec une motorisation V8. La génération donc de BMW E90 de la M3 est la seule à disposer d'un moteur V8. Le moteur V8 S65 4 litres hurlait jusqu'à 8400 tours minute, produisant une glorieuse puissance de 414 chevaux, s'il vous plaît. C'était un départ des 6 cylindres à haut régime du passé, mais un changement palpitant offrant une bande sonore dont les passionnés rêvent encore. Différentes variantes existaient sur cette voiture, proposées en coupé, appellation E92, en berline, appellation E90, et enfin en cabriolet, appellation E93. La génération, donc, E9X a également introduit la technologie de la transmission à double embrayage DCT pour des passages de vitesse plus rapides et plus fluides. Elle était plus lourde que sa prédécesseur, mais plus puissante et raffinée. Ce moteur V8 est devenu un chapitre unique dans l'histoire de la BMW M3, avec cette architecture moteur que nous ne reverrons sans doute jamais et qui sera maintenant dans les livres d'histoire automobile. Les générations suivantes dont je vais vous parler, pour moi là, la genèse de la BMW M3 s'est un peu perdue. Dans le sens que, bien sûr, ce sont des voitures très performantes, mais elles s'équipent maintenant d'un turbocompresseur. Et l'évolution technique de la voiture, certes incroyable, eh bien, je trouve que le charme de la BMW M3 est un peu parti, malgré tout. Mais ça reste une voiture superbe. Donc la cinquième génération est la BMW M3 F80, produite, elle, de 2014 à 2018. La BMW F80 M3 a abandonné donc ses racines atmosphériques au profit d'un moteur 6 cylindres en ligne 3 litres biturbo, en réponse au durcissement des normes d'émission et à la demande de plus en plus de couples à bas régime. Produisant jusqu'à 444 chevaux en version compétition, la BMW F80 M3 était rapide et équipée de technologies de performance moderne comme un différentiel arrière actif ou encore une suspension adaptative. Ce qui était un petit peu pour moi le comble, c'était les appellations commerciales. BMW s'est un peu perdu. Je vais vous expliquer. En fait, la M3, l'appellation M3 était faite pour la 4 portes. Et pour la 2 portes, l'appellation n'était plus M3, mais M4. Je trouve ça un petit peu dommage. Je sais pas vous. Alors oui, bien que certains puristes comme moi aient regretté le drame du V8 atmosphérique, la BMW F80 M3 a prouvé que le turbocompresseur, il faut le reconnaître, signifiait ne pas perdre l'âme de la voiture. En fait, il a rendu à la BMW M3 F80, il l'a rendu plus rapide et plus performante que jamais elle n'a été. Avec la sixième génération et actuelle génération, BMW a vraiment marqué l'empreinte de la BMW M3.
En effet, certains vont critiquer ces lignes audacieuses, brutales, brillantes, voire des fois un petit peu laides sous certains angles. Mais franchement, cette BMW M3 marque un nouveau chapitre avec sa calandre avant audacieuse qui attire beaucoup d'attention et ses performances impressionnantes ainsi que son ingénierie avancée brillant véritablement. Explorons donc cette génération avec le dernier modèle, cette fameuse BMW M3 G80 qui est née en 2021 et jusqu'à présent est toujours au catalogue. La M3 G80 se base toujours sur son robuste 6 cylindres en ligne turbo 3 litres, ce fameux S58. Mais il va bien sûr être remanié, passant la puissance donc initiale à 473 chevaux pour la version de base, si on peut dire, en passant ensuite par la M3 Compétition avec 503 chevaux et enfin la M3 Compétition X-Drive avec 523 chevaux. Et comme vous l'avez compris, la possibilité de passer de propulsion à 4 roues motrices et inversement. Ça, il faut le reconnaître, c'est juste incroyable. Alors oui, la BMW M3 n'a pas fini encore de nous faire rêver, encore et encore. Même si cette dernière, vraisemblablement, pour cette 7e génération qui devrait arriver incessamment sous peu, va s'électriser. Eh oui. Elle va s'électriser, la BMW M3. Nous verrons quel virage prendra donc BMW pour donc faire rêver encore et encore avec cette véritable icône qu'est la BMW M3. Comme je le dis toujours, le temps qui nous était imparti est parti. Cette émission s'achève en refermant donc cette émission anniversaire pour les 40 ans de la BMW M3 E30. Cette voiture d'ailleurs que j'ai bien connue dans les années 90 et dont j'ai eu la chance de me glisser derrière son volant à plusieurs reprises. Eh bien, en fermant les yeux et en me remémorant cette voiture, je me suis rendu compte d'une chose. C'est pas seulement une voiture, c'est une capsule temporelle cette auto. À une époque où nous parlons de plus en plus d'assistance électronique, de conduite autonome et d'hybridation, la BMW E30 nous rappelle ce qu'est l'essence même du plaisir automobile. Elle n'était pas la plus puissante, elle n'est pas la plus confortable, mais elle était et reste la plus honnête. Chaque virage négocié avec elle est une conversation directe entre son pilote, le châssis et la route. Elle a prouvé tout simplement qu'une berline sage pouvait devenir une reine des circuits, capable de faire trembler les plus grands noms du sport automobile mondial. La BMW M3 E30 n'a pas seulement ouvert la voie à une lignée de voitures légendaires, elle a défini ce qui signifie être une M chez BMW. Un mélange indissociable de rigueur technique, de passion pure et de performance accessible. Alors, si vous en croisez une un jour, ne vous contentez pas de la regarder. Écoutez le son rauque de son 4 cylindres S14 si vous en avez la possibilité. Observez ses ailes élargies qui semblent toujours prêtes à bondir. Et souvenez-vous que vous avez devant vous l'un des chapitres les plus glorieux de l'histoire de l'automobile. Joyeux anniversaire, la BMW M3 E30. Ça roule, c'est fini pour aujourd'hui. 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Merci de nous avoir suivis et je vous dis quant à moi à la semaine prochaine pour un nouveau numéro de Ça roule. En attendant, je vous souhaite une excellente semaine et une très bonne route.

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0: Darkness, film avec Éric Judor. Alex est dépanneur automobile dans le garage que dirige sa mère d'une main de fer. Un jour, il dépanne une jeune femme et passe la nuit chez elle, mais au petit matin, elle a disparu, lui laissant sur les bras trois enfants. Sur TMC, Anne Romanoff, l'expérience de la vie, spectacle. Anne Romanoff observe avec humour les changements de notre époque et les tourne en dérision. Sur France 2, Et ça vous fait rire, série documentaire. Avec leurs répliques inoubliables, leurs scènes mythiques et leurs fous rires d'anthologie, les duos comiques ont façonné une irrésistible mécanique du rire devenue une valeur sûre du cinéma. Sur France 5, Des trains pas comme les autres, magazine. Et puis sur W9, Y'a que la vérité qui compte, magazine présenté par Pascal Bataille et Laurent Fontaine. Très belle soirée télé à tous.
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0: Bonjour, bonjour la vie. Ce matin, bonjour Christian,
1: bonjour
0: à mon invité qui va se présenter et bonjour à nos auditeurs. Aujourd'hui, nous recevons Cassiopéa, mais avec un thème qui est bien de circonstance, puisqu'elle va nous parler canicule et téléassistance. Alors, d'abord, on va revenir un petit peu sur le fonctionnement de l'association et après, on rentrera dans le vif du sujet. Vous voulez bien vous présenter ?
2: Oui, bonjour. Alors, je suis Hélène Verdet, je suis chargée des partenariats pour l'association Cassiopéa. Merci beaucoup pour votre invitation.
0: Je vous en prie.
2: Cassiopéa, c'est une association, loi 1901, à but non lucratif, hein, c'est important, qui est située en Dordogne. Elle est structurée comme une petite entreprise parce qu'il y a 49 salariés. Elle existe depuis plus de 35 ans et elle œuvre principalement sur le département de la Dordogne. Effectivement, on a connu là des épisodes de forte chaleur depuis le mois de mai et ces épisodes de canicule deviennent plus fréquents. Donc aujourd'hui, je voulais rappeler combien il est essentiel pour les personnes qui sont seules à domicile, qu'elles soient âgées ou juste fragilisées pour un temps par une intervention, ça peut être aussi ponctuel hein, ou une petite blessure. Ces personnes, elles peuvent être particulièrement vulnérables dans ces moments-là de chaleur. Et la téléassistance peut jouer un rôle très important pour les accompagner.
0: Tout à fait. En sachant qu'avec la petite chose qu'on leur met autour du cou ou au bracelet, elle s'est donnée aussi des fois aux voisins. Comme ça, ils ont quand même une référence prêt pour pouvoir avertir quand ils ont un problème. Et ça, c'est bien.
2: Oui, c'est ça. On s'appuie sur un réseau de proximité où les voisins ou la famille proche peut intervenir pour aller voir ce qui se passe quand on a un doute sur le bien-être d'une personne. Tout à fait.
1: Alors moi, je peux témoigner parce que c'est un sujet qui me concerne particulièrement en cette période estivale, car je m'occupe de ma mère qui vit seule. Elle a 82 ans et elle a un peu une santé fragile depuis quelque temps. Donc la sécurité et le bien-être de nos parents ou de nos grands-parents, ça nous préoccupe surtout lorsqu'il fait très chaud. Donc on entend beaucoup parler de vigilance en cas de canicule, mais concrètement, pourquoi les personnes âgées, vous pouvez nous le dire, sont-elles davantage exposées ?
2: Oui, alors une raison toute simple, c'est parce qu'avec l'âge, le corps régule moins bien la température, déjà. La sensation de soif diminue aussi et ça augmente le risque de déshydratation. Alors une personne âgée peut rapidement se retrouver en difficulté sans même s'en rendre compte. Et ça peut aller très vite, hein. On a des manifestations comme la fatigue inhabituelle, des vertiges, des maux de tête, même de la confusion, ou voire ça peut aller jusqu'au malaise.
1: Eh oui.
2: Alors à Cassiopéa, on a des recommandations officielles. J'ai emmené un petit prospectus qu'on distribue pour aider en fait les personnes à se rappeler effectivement qu'est-ce qu'il faut faire pour se prémunir en fait d'un coup de chaleur aussi. C'est de boire régulièrement sans attendre d'avoir soif, pas forcément.

0: Effectivement, souvent les personnes âgées n'aiment pas boire de l'eau toute seule, ça n'a pas très bon goût. Enfin, elles perdent la sensation de soif. De l'eau avec un petit sirop ou de la compote, même manger des glaces, voilà. Tout pour s'hydrater, rester dans une pièce fraîche. Évidemment, fermer les volets la journée et aérer le matin ou quand il y a de la fraîcheur pendant la nuit, si on peut. Et se rafraîchir plusieurs fois par jour, quitte à se mettre une serviette un peu
1: Mouillée
0: mouillée,
1: sur la
0: ou
1: nuque.
0: voilà.
1: Parce que c'est vrai, quand on accompagne une personne âgée, on remarque souvent qu'elle nous dit bah, j'ai pas soif. Vous avez bu? Oh non, non, mais j'ai pas soif. Cette sensation de soif s'en va, on ne sait pas pourquoi. Et puis, quand vous lui demandez ça va, oui, ça va, j'assume, ça va très bien, vous inquiétez pas, souvent. Et c'est elle qui nous soulage, qui soulage les intervenants de notre inquiétude.
0: Oui, parce qu'elle pense qu'elle va gérer, que c'est pas grave, que ça va passer. Effectivement, ça peut passer, mais avec la chaleur, souvent, ça s'installe quand c'est sur plusieurs jours.
2: Oui. Et en fait, là, j'en reviens à ma maman parce que on leur dit, voilà, il faut boire 1 litre d'eau, 1,5 litre d'eau par jour, et ils se limitent à ça. Et en fait, ben, c'est pas ça. Justement, elle est allée chez le médecin récemment, elle lui disait, ah, bah, ben, tiens, elle a fait une analyse de sang. Elle lui dit, tiens, vous avez des problèmes de rein, vous. Et en fait, elle a dit, ben, non, et en fait, elle ne buvait pas assez. Et la déshydratation commençait à se remarquer au niveau des mains parce qu'elle avait la peau qui pelait.
0: Ah oui.
2: Et en fait, c'était un signe avant-coureur. Allez, bah non, là, c'est déjà trop tard. Donc, et voilà, elle ne buvait pas assez. Donc, elle boit un peu plus. Moi, j'ai une autre remarque à faire en tant qu'aidant. On ressent parfois une grande inquiétude, surtout quand on ne peut pas être présent en permanence. Moi, par exemple, je ne travaille pas très loin du domicile de ma maman, à 20 minutes environ. Je pense que beaucoup de familles se reconnaîtront. On appelle plusieurs fois par jour, on passe vérifier si les volets sont bien ouverts, si elle a bu, si elle a mangé. Mais honnêtement, même si j'appelle régulièrement dans la journée, il y a toujours cette inquiétude quand je raccroche le téléphone, car je sais que ma mère ne veut pas être dérangée. Alors on se demande, est-ce qu'elle va bien? Et si elle tombe? Et si elle fait un malaise avec la chaleur?
0: Oui, c'est ça. Bah, votre inquiétude, elle est légitime, hein. Les aidants, bah, on ne le dira jamais assez, ils jouent un rôle fondamental. Mais il faut aussi dire une chose qui est importante, vous ne pouvez pas être partout tout le temps. Vous travaillez, vous avez aussi votre famille. Alors, il y en a des personnes qui habitent aussi, qui habitent loin. Donc, l'éloignement, ça n'enlève pas l'inquiétude. Et c'est là que la télé-assistance, ça peut devenir une solution qui est rassurante, à la fois pour la personne qui est isolée chez elle et pour la famille aussi.
1: Ben oui, parce que en tant que proche, quand vous devez aller travailler, qui est bien souvent la condition des enfants, hein, ceux qui sont proches, c'est un petit peu compliqué avec la météo. Vous pouvez aussi, vous pouvez avoir une petite ambiance. Et s'il se passait quelque chose, comment je vais le savoir si elle peut pas, si elle est tombée, si elle peut pas se lever, si elle peut pas attraper le téléphone ou si elle a enlevé sa téléassistance aussi? Parce que bien souvent, ils l'enlèvent pour se prendre la douche et puis ils oublient de le remettre, voilà. Donc alors, comment faire? Alors, justement, je me posais cette question par rapport à la téléassistance. Pouvez-vous m'expliquer ce que cela apporte à la personne?
0: Oui, tout à fait.
1: Est-ce que vous devez prendre aussi l'avis de l'environnement, de ses enfants, si ses enfants sont d'accord ou pas? Est-ce que vous faites une petite réunion familiale? Vous n'allez pas l'imposer comme ça, je suppose. Comment vous fonctionnez?
0: Tout à fait. Alors, ça peut être à l'initiative de la personne qui souhaite se sécuriser elle, parce que vous savez, c'est un petit dispositif. On parle de ce mot, la téléassistance, c'est un petit dispositif tout simple, hein, c'est un bouton d'appel. Donc, on peut l'avoir comme une montre ou autour du cou en collier. Et il y a un petit bouton qu'on va presser pour avoir une centrale d'appel. Notre centrale, elle est basée à Périgueux, et avoir quelqu'un de l'autre côté, au bout du fil, je dois dire, on a un système d'émetteur sur lequel on peut parler. En fait, la personne peut demander à avoir ce petit bouton à la maison. Ça peut être aussi les enfants qui oui. pensent que ça peut les rassurer. Dans ces cas-là, ils vont pas imposer à leurs proches l'installation, mais nous, on peut venir montrer à quoi ça ressemble et rassurer la personne pour qu'elle se sente pas ni observée, ni voilà, tout en gardant son autonomie, elle peut avoir ce petit bouton qui la sécurise. Ça va être aussi parfois les médecins ou les assistantes sociales qui préconisent d'avoir ces dispositifs. De plus en plus de personnes, en fait, ont conscience que ça peut vraiment permettre de garder sa liberté et son autonomie. Alors, il peut y avoir, pendant l'installation, nous, ça dure à peu près 1h30, la conseillère en téléassistance, elle vient au domicile, et puis ça peut être à l'occasion d'une petite réunion, s'il y a effectivement un enfant qui est là, ou un proche, ou un voisin, si la personne est seule et qu'elle souhaite être accompagnée. Parfois, on a même des élus qui viennent accompagner leurs administrés. Comme ça, plusieurs personnes sont au courant du fonctionnement et voient un peu comment ça fonctionne. Au niveau des dispositifs, je vous disais, donc ça, il y a un petit bracelet ou un collier. On a même des détecteurs de chute pour les personnes qui n'appuieraient pas sur le bouton parce que c'est trop dur ou qu'ils n'y penseraient pas. Et ça permet aussi pour les personnes qui ont tendance à tomber, à chuter, d'alerter la centrale d'appel de manière automatique sans avoir à appuyer sur le bouton.
1: Ah oui, d'accord.
0: Donc l'intérêt, c'est de pouvoir, en cas de malaise, de chute, d'angoisse, ou alors simplement dans le cas présent, puisqu'on en parlait, si la personne ne se sent pas bien à cause de la chaleur ou qu'elle a un doute, elle appuie sur son petit bouton, elle va rentrer immédiatement en contact avec notre plateforme. Tous les jours, le jour et la nuit, 24 heures sur 24, même les jours fériés, elle pourra avoir quelqu'un au bout du fil, si je dois dire.
2: Donc il y a toujours quelqu'un qui répond, en fait.
0: Toujours.
1: 24 heures sur 24.
0: Oui, c'est ça. D'accord. Un professionnel qui échange avec la personne. On a donc les opérateurs, opératrices qui sont formés à l'échange aussi, à l'écoute, puisque on a beaucoup de personnes qui nous appellent aussi parce qu'elles se sentent pas bien psychiquement ou qui ont des doutes sur à quelle heure arrive la personne qui va faire les soins ou qui aurait besoin de services complémentaires. On est là pour en fait les aider, trouver la solution plutôt qu'elles aient à chercher sur un téléphone portable ou se poser des questions. On va répondre immédiatement à la personne, on va évaluer la situation et en cas de soucis, si on évalue que la personne a des signes effectivement liés à la chaleur, on va prévenir immédiatement un proche, un voisin référent ou les secours si nécessaire. Si ça s'avère sérieux, c'est tout de suite les secours.
2: Mais est-ce que il y a une géolocalisation si jamais la personne déclenche l'appel mais n'arrive pas à parler?
0: Alors, le dispositif classique pour le domicile, on sait que la personne est à l'intérieur de la maison, ça va capter jusqu'à 300 mètres.
2: D'accord.
0: Si elle est partie, les gens vont quand même un petit peu dans les jardins ou sur les balcons. Donc là, on va savoir qu'elle est à la maison. Si elle appuie, on aura le signal.
2: D'accord, vous savez qui appelle.
0: On sait exactement qui appelle. D'accord. Et à ce moment-là, on va parler à travers un émetteur qui est disposé dans le salon ou dans la chambre. Directement, la personne va nous entendre, ou si elle nous entend pas parce qu'elle est loin dans la maison ou à l'extérieur, on va rappeler sur le téléphone portable ou le téléphone fixe. Et à ce moment-là, on aura ce qu'on appelle un lever de doute pour vérifier si la personne va bien. Si elle ne répond pas parce qu'elle est en malaise ou qu'elle nous entend pas, là, on va faire intervenir le voisin ou les personnes de proximité qu'elle nous aura données. Mais votre question est pertinente parce qu'on a, depuis à peu près un an maintenant, mis en place un dispositif de téléassistance pour l'extérieur qui... Là, capte partout, partout en France. Donc, on peut aller se promener dans les bois ou, bien sûr, pas aux heures de forte chaleur, on va préconiser. Mais on ne sait jamais, si on est parti un peu tôt, puis qu'il commence à faire un peu chaud, là, on peut appuyer sur le bouton, ou ça va détecter la chute également, et il y aura une géolocalisation, donc on sait exactement où la personne se trouve.
1: Puis il y a quelque chose qui m'intéresse aussi, parce que c'est là que ça arrive le plus souvent, votre alarme est étanche, parce que c'est souvent, malheureusement, soit il le quitte pour aller prendre la douche, et puis ils oublient de le remettre.
0: Oui.
1: Sauf si c'est quelqu'un qui les aide à faire la douche. À ce moment-là, la personne le remet systématiquement, mais bien souvent en sortant. Soit parce que ça glisse et qu'on a tendance aussi à faire des chutes. Et ça, c'est important parce que le matériel est étanche pour la baignoire ou pour la douche.
0: Oui, tout à fait.
1: Donc ça, c'est important.
0: On peut faire toutes ces activités sans l'enlever, en fait. Effectivement, quand on est accompagné, c'est parfois plus agréable de l'enlever pour faire la toilette, mais on peut faire la vaisselle avec, on change le bracelet s'il y a besoin parce que ça s'use effectivement, mais tout ça est étanche.
1: Là, nous avons vu à peu près qu'il y a toujours quelqu'un qui répond. On peut peut-être faire, Christian, s'il vous plaît, une petite pause musicale et on se retrouve après.
2: Très bien, alors on va écouter Alphaville, Big in Japan.

0: Oui, comme vous dites, cela peut être rassurant pour la famille. On sait qu'en cas de problème, notre proche n'est jamais seul, parce que bien souvent, c'est une petite maison à côté ou traverser la rue. Enfin, c'est pas très, très loin, les enfants n'étant pas là. Je pense que ça doit concerner beaucoup de familles. Quand on aide une personne âgée, surtout en été, il faut toujours être très, très vigilant.
1: Absolument, c'est pour ça qu'on peut rassurer son proche, on peut se rassurer également. Et effectivement, nous, Cassiopéa, sur cette période, on passe beaucoup d'appels de convivialité. Et ces appels sont particulièrement utiles pendant les fortes chaleurs parce qu'on rappelle les petits conseils de base et puis surtout on prend des nouvelles. Par rapport à l'isolement, par rapport au fait de savoir si la personne a pu aller faire des courses, si voilà, elle s'hydrate
0: régulièrement. S'il y a des intervenants dedans,
1: oui, aussi, oui. Également, pour voir un petit peu aussi ce qui, voilà, ce qu'ils peuvent faire justement pour mettre à disposition de l'eau ou essayer de fermer les volets si la personne a oublié de refermer en plein après-midi.
0: Ou savoir si elle a bien mangé, parce que comme avec la chaleur, les gens sont somnolents. Bien souvent, ils arrivent, mais vous n'avez pas mangé? Ah ben non, ben je dormais, je n'ai pas vu l'heure. Vous voyez, donc c'est bien d'avoir, de repositionner un quelque chose, pas des horaires, mais un petit appel pour savoir comment ça va à ce moment-là. Et puis, pas forcément donner de l'eau froide, de l'eau tempérée, parce que les personnes âgées n'aiment pas. Oh, c'est trop froid, je ne vois pas.
1: Oui, quand c'est glacé, ça peut être compliqué.
0: On croit tous que ça va leur faire plaisir, mais il faut d'abord savoir qu'est-ce que veut la personne et comment elle le veut.
1: Oui, tout à fait. Même pour l'alimentation, voilà, on n'a pas forcément faim, mais il y a toujours quelque chose qui peut faire plaisir pour au moins prendre quelque chose. Hein. C'est sûr que... Donc, alors, pour exemple, au mois de mai, il y a eu beaucoup de... une vague de chaleur très soudaine. Et nous, on a appelé 1000 personnes par jour pour prendre des nouvelles sur tout le département. Et puis, donc, le premier jour des fortes chaleurs, on garde aussi quand la nuit, la température ne baisse pas, donc c'est compliqué pour rafraîchir la maison. Là, on sait qu'au bout de 2-3 jours, les personnes ont commencé à se sentir moins bien. Donc, on rappelle après, au bout de 2-3 jours, les personnes qui pourraient avoir besoin aussi et qui sont seules. On a des personnes qui sont très entourées, tant mieux. Hein. Mais ça n'empêche qu'un petit coup de fil, ça, c'est toujours agréable aussi.
2: Et c'est vrai que parfois, un simple appel peut faire toute la différence. Et là, en échangeant avec vous, je comprends mieux, effectivement, que si ma mère avait un tel dispositif, ben, elle se sentirait probablement plus en sécurité. Et moi, effectivement, ça me rassurerait.
1: Ah ben, je suis ravie que vous soyez séduit par ce système. La téléassistance, c'est vrai que ça concerne tout le monde. Hein. Il n'y a pas de critère d'âge ni de degré de perte d'autonomie. Ça permet à la fois de sécuriser les personnes à leur domicile, de rassurer les proches, même quand ils habitent à côté, ou alors quand ils sont loin, d'autant plus de se dire qu'il y a quelqu'un qui quand même peut leur donner des nouvelles aussi à eux. On a aussi des adhérents qui habitent carrément avec leurs enfants hein, dans la même maison. Ou alors avec une porte séparée, mais qui ont fait le choix d'être équipés avec notre matériel pour être sécurisés en leur absence. Des personnes aussi qui sont beaucoup à travailler à l'extérieur ou qui sont en congé pendant les vacances, qui s'absentent beaucoup. Ils ont besoin aussi de savoir que tout va bien se passer en leur absence.
0: Je trouve que c'est bien que vous précisiez que c'est pas seulement les personnes âgées. Parce que ça peut être aussi à la suite d'une opération, à la suite d'une hospitalisation, qui sont aptes à rentrer, mais que là, après, ça, vous fonctionnez aussi pareillement que pour une personne âgée. Parce qu'on a toujours référence chez l'assistante personne âgée, mais ça à tout le monde. Vous subvenez à tout le monde.
1: Oui, tout
0: ça,
1: à fait.
0: C'est important. Quoi,
1: oui, tous les âges. On a même des personnes jeunes qui ont une petite intervention. Pendant quelques semaines, ils vont avoir besoin de pouvoir dire. C'est un peu comme les sonnettes, on va dire, en clinique ou quoi. Sauf que là, on peut se déplacer avec et on est chez soi. Donc, on peut donner l'alerte auprès de cette centrale qui répond à absolument toutes les questions. Hein. Ça, c'est, il n'y a pas ni d'objet pour appuyer, ni d'âge, en effet.
0: Oui, parce que c'est un problème quand les gens restent en ambulatoire, par exemple, ça arrive souvent, on ramène les gens chez eux, dès l'instant où on estime qu'ils sont aptes à pouvoir sortir, mais après, une fois chez eux, les problèmes dans la tête de la personne, c'est bien de pouvoir appuyer s'il a une question à poser, si, plutôt que de qu'il s'affole. Vous voyez ce que je veux dire?
1: Oui, tout à fait, c'est vrai qu'en de plus en plus, hein, les séjours à l'hôpital sont quand même écourtés. Il manque de place aussi, donc le domicile c'est un relais avec effectivement tout l'accompagnement qui va avec, et la téléassistance en fait partie. Après il peut y avoir des soins, etc., mais le fait de pouvoir être sécurisé, c'est bien. Et même quand on est jeune, qu'on a un téléphone portable, hein, c'est très bien d'avoir un téléphone portable. On l'a pas toujours avec soi quand on va à la douche, aux toilettes ou les moments où voilà, on peut se sentir un peu moins bien.
2: Il n'y a pas de réseau ou qu'il n'y a plus de batterie, arrive.
0: Oui.
1: Voilà, exactement. On a des exemples de personnes qui ont leur téléphone. Hein. J'ai un exemple d'un monsieur qui avait aussi une montre connectée à son téléphone et qui est tombé dans son garage. Pourtant, il avait une maison de plein pied, hein, en se prenant les pieds dans un fil pour faire du bricolage.
2: Classique.
1: Et en fait, le Bluetooth était trop loin pour connecter avec son portable, donc il ne pouvait absolument pas téléphoner à ses proches ou à ses voisins. Il a dû ramper jusqu'à son portable.
2: Mon Dieu.
1: Et depuis, il s'est équipé. Voilà, c'est quelqu'un qui n'est pas âgé du tout, mais voilà, en étant dynamique et actif, au moins, vous avez la chose sur vous. Il n'y a pas besoin de se poser les questions de survie, quoi. Parfois, c'est vrai que ça peut être des situations rocambolesques.
2: Bien sûr.
1: Voilà.
2: On va peut-être faire une pause musicale.
0: Oui, parce qu'après, on a une petite question encore pour... vous répondez pour nos auditeurs.
2: D'accord. Alors on va écouter Calogero, Un jour parfait.

0: Cette téléassistance ne fonctionne qu'au domicile des personnes ou alors vous pouvez avoir plein d'autres numéros pour joindre?
1: Oui, alors la téléassistance classique, elle fonctionne très bien au domicile et à l'extérieur du domicile sur un périmètre de 100-300 mètres en fonction de la taille des maisons. Ça va capter donc dans le jardin, dans la cour, jusqu'au potager par exemple. Donc on fait les tests avec la personne quand on installe et si la personne ne répond pas quand une fois qu'elle a appuyé ou si elle a chuté, on va essayer de quand même de rentrer en contact avec elle à travers le boîtier qui est à l'intérieur du domicile ou sur le téléphone fixe ou portable. Et sinon, on appelle les contacts de proximité qu'on nous aura indiqués. Donc ça peut être son voisin, sa voisine, ou son fils, sa fille, les personnes les plus proches, du domicile, à, on va dire, 15 minutes, 20 minutes maximum, parce que sinon ça peut être très long le temps d'aller voir ce qui se passe, avant d'appeler les pompiers. Si on sait que la personne a un souci, bien sûr, on appellera les secours, mais quand on est dans le doute, il faut toujours qu'on vérifie avant de faire intervenir qui que ce soit. Et puis parfois, ça va être simplement une vérification que l'infirmière qui passera pourra faire en arrivant en fin de matinée ou le voisin qui vient se rendre compte sur place, voilà, qui peut apporter une solution tout de suite.
0: Est-ce que je peux vous dire quelque chose? Quand, par exemple, le voisin a répondu, rien n'a bougé, donc elle va taper à sa porte. Mais la personne a laissé la clé à l'intérieur de la porte. Même des fois, la voisine, le personnel peut avoir la clé. Oui. Ou la voisine peut avoir la clé pour pouvoir... C'est une question de confiance après. Hein. Mais personne ne peut rentrer. Alors, ils ont d'abord appelé le SAMU et tout, personne ne peut rentrer. Est-ce que vous avez une solution quand même pour bien dire à la personne quand vous faites le recrutement, si on peut dire? Ne laissez jamais votre clé dans votre serrure à l'intérieur.
1: Oui, tout à fait.
0: Trouvez une petite astuce pour la poser quelque part ou accrocher un clou.
1: Ça, c'est une bonne idée, effectivement. Ouais. Alors, on explique toujours, effectivement, aux personnes que, voilà, en cas de souci, il ne faut pas laisser la clé comme on a l'habitude de le faire. Pour que justement n'importe qui puisse rentrer, enfin les personnes de confiance puissent rentrer, voilà. Bien sûr. On propose l'installation de coffres à clé. Les personnes peuvent s'en procurer aussi pour l'extérieur. Donc comme ça, ça évite de faire des doubles aussi. Bien sûr, si la voisine a un double, c'est tant mieux. Mais après, quand il y a du personnel qui vient aussi régulièrement à domicile, le coffre à clé, c'est pas mal parce que nous, Cassiopée, on a le petit code qu'on va pouvoir donner au téléphone. D'accord. En cas de d'urgence. La personne peut changer le code régulièrement et on va pouvoir le donner aux pompiers aussi. Donc chacun pourra accéder sans avoir à casser la porte. C'est vrai qu'on le redit.
0: Fenêtre,
1: ou une fenêtre. S'il faut, voilà. Mais quand il faut rentrer, il faut pouvoir accéder rapidement. Donc voilà. Alors il y a des serrures qui permettent le double fonctionnement des clés, mais elles sont rares. Donc effectivement, dans la majorité des cas, il faut bien faire attention à ça.
0: Puis le personnel, il peut avoir un peu de retard aussi. Ça arrive, ça. Hein, quand ils interviennent à plusieurs familles, plusieurs personnes, ça peut décaler un peu dans le temps. Et si la personne est toujours par terre, c'est au mieux, quoi.
1: C'est ça.
0: Oui. Donc, l'utilité de votre téléassistance.
1: Voilà, c'est ça. Et puis, donc, vous me posiez la question sur savoir si ça fonctionnait bien au domicile. Et tout à l'heure, je mentionnais un nouveau dispositif mobile, un petit boîtier qu'on peut emmener partout, de la taille d'une télécommande de portail. Hein, c'est très petit. On peut mettre dans sa poche, dans son sac à dos, autour du cou, voilà, et on peut l'emmener vraiment partout en randonnée. On sait qu'il y a beaucoup de gens en Dordogne qui vont se promener en forêt, chercher les champignons, aller à la pêche, à la chasse, voilà. Et puis, on sait que ce dispositif, il est géolocalisable, donc on va pouvoir trouver la personne, nous, automatiquement à la centrale, on saura où elle se situe, alors que parfois le téléphone portable ne passe pas, nous on aura la position exacte Et ce, partout en France. Donc, si la personne décide aussi d'aller en week-end en Alsace ou en Corse, on saura pouvoir prévenir les secours locaux. Et puis, si elle est tombée, mettons, dans le bois à côté de chez elle, alors ça va pas forcément être le voisin, ça peut être les secours, mais ça peut être aussi pas très très loin du domicile. Donc, on peut quand même parfois vérifier aussi en amont. C'est important parce qu'on sait que la moitié des chutes n'entraînent pas de blessures immédiates, mais nécessitent une intervention pour éviter les complications. Et c'est surtout ça qui est embêtant quand on reste longtemps au sol, peu importe l'âge, mais après 80 ans, c'est encore plus compliqué. Et si on a des pathologies particulières, même jeunes, il faut pouvoir se remettre en position naturelle et puis être secouru rapidement en fait.
0: Et puis le fait d'avoir resté par exemple le reste de la nuit sur une carpette parce qu'on n'a pas pu se relever, ou eh bien ça mérite un soutien psychologique aussi, parce que la personne va perdre un peu ses repères, va s'affoler un petit peu. Et puis, ça fait plus de dégâts, si vous voulez, que de bien. Donc, il y a quand même un petit soutien derrière que vous assurez.
1: Ah oui, tout à fait. Nous, on fait le soutien au moment de l'appel, bien sûr. Et puis après, le lendemain, si c'était pas très grave ou si la personne a été hospitalisée, etc., on va rappeler les proches. Et si le lendemain, c'était pas très grave, on a eu la personne qui était pas bien, on va prendre de ses nouvelles et on va essayer de coordonner aussi, si besoin, avec d'autres services pour apporter du soutien. Donc c'est vrai que même pour les familles, ça réduit aussi massivement le stress. On a beaucoup de familles qui vivent en région parisienne ou qui sont loin et qui viennent pendant les vacances. Donc elles, on peut les contacter aussi de temps en temps pour donner des nouvelles. Mais au quotidien, s'il y a un problème, c'est effectivement plus l'entourage proche qui va agir. Donc elles ont besoin d'être rassurées régulièrement aussi. Et donc je vous parlais de cette téléassistance mobile tout à l'heure. J'ai oublié de dire, il y a une petite application qui permet aux proches de suivre aussi la personne. D'accord. Donc de pouvoir géolocaliser si besoin. Et on a des personnes qui partent aussi se promener sans trop dire où elles vont. Donc plutôt que de s'inquiéter, ça permet aussi de savoir un petit peu plus où la personne se trouve.
2: On ne peut pas, c'est pas imposé lorsqu'une personne a un début d'Alzheimer, par exemple.
1: C'est pas imposé, mais ça peut être une solution pour se rassurer quand il n'y a pas effectivement de prise en charge avérée pour l'entourage. Alors il faut pouvoir glisser dans la poche de la personne ou être sûr qu'elle parte avec. Oui. Mais une fois que c'est fait, ça peut être tout à fait envisageable.
2: On voit parfois sur les réseaux justement alerte disparition ce sont des cas de figure qui existent quoi.
1: Ça se fait aussi pour les jeunes d'avoir des petits objets comme ça pour tracer où ils sont. C'est un peu le même principe. Hein. Là, d'accord. C'est tout âge, mais voilà.
2: Ah oui. Très bien. Alors avant de parler peut-être du coût de ce dispositif, on va peut-être faire une pause musicale. Je vous propose Clara Luciani, Respire encore.

0: l'on devait retenir un message fort, hein, dirions-nous, aujourd'hui, lequel serait-il ? Parce que vous avez donné plein de conseils, mais certainement vous en avez d'autres, parce que ça suit un petit peu les saisons, hein, puisque là on est en canicule, après ça sera pour le froid, après ça sera pour autre chose, et vous avez tellement de clés pour ouvrir les portes, laquelle vous nous donnez ?
1: Bien, effectivement, la téléassistance, alors surtout en cette période-là de chaleur, c'est de la prévention, hein. C'est vraiment se sécuriser et puis c'est permettre de gagner en sérénité pour tout le monde. On a vu au fil des années hein, que l'été, ça pouvait être plus compliqué pour les personnes qui vivent seules en campagne. On a quand même beaucoup de personnes qui sont dans des maisons assez isolées, ce qui est très chouette. Mais après, c'est plus compliqué quand on est seul de se rendre compte de certaines choses et de demander de l'aide aussi.
2: Ce qu'il faut retenir, ouais. En fait, c'est que mettre en place une téléassistance, ce n'est pas perdre son autonomie. Mmh. Au contraire, c'est se protéger, en fait. Et alors, je reviens toujours à ma maman.
0: Ah voilà, revenez à votre maman, elle va être contente.
2: Oui, elle va être très contente. Elle va écouter, elle va dire « Ah, on a parlé de moi aujourd'hui ». Eh bien, ça pourrait finalement la rassurer et qu'elle se sente plus légère et même entourée par d'autres personnes que moi, parce que je ne suis pas toujours dispo. Mais même si au départ, elle n'en a pas forcément conscience et surtout, je ne vais pas attendre qu'un incident se produise. Mais on n'a pas encore évoqué le coût de ce dispositif. Il faudrait peut-être qu'on en parle.
1: Oui, tout à fait. Ben, alors écoutez, on est sur un tarif mensuel qui est déductible des impôts, comme tous les services d'aide à domicile, de 30 euros pour un équipement classique. Mmh. Et puis si on décide de s'équiper avec la téléassistance mobile, c'est 10 euros de plus.
2: D'accord.
1: Pour pouvoir aller partout en France et être couvert partout. Mmh. Dans ces périodes où il y a quand même des vacances aussi, ça peut être intéressant.
2: Et oui. Et oui.
1: Donc au cas où on est chez soi, on a la téléassistance à l'intérieur et on peut aussi être mobile. Et nous, au niveau de l'association, on propose tous les ans, les mois de juin, juillet, août, alors on est déjà au mois de juillet, la gratuité pour 3 mois pour tester donc ce dispositif. Il y a des frais d'adhésion à l'association de 10 euros et le reste est gratuit pour pouvoir essayer jusqu'à la fin août.
0: En fait, ils ont le temps de tester...
1: Voilà.
0: Ouais, ça, c'est bien.
1: Voilà, c'est bien. Et puis, il y a des personnes qui viennent en vacances aussi, qui restent pas. Bon, bah, ils testent et puis ils voient après, puisque nous, on est en Dordogne uniquement, mais ils peuvent quand même se sécuriser pour le temps où ils sont là. Et puis, bon, pour les autres personnes, ça laisse le temps aussi de monter des dossiers avec certaines mutuelles qui prennent en charge les caisses de retraite. Ou alors avec le département, puisqu'on a la délégation de services publics ici en Dordogne. Le tarif peut aussi être moins cher que 30 euros, puisqu'on est à 27,55 € pour les gens qui ont un dossier APA ou PCH. Ça nous laisse le temps de monter le dossier pour que la personne après puisse bénéficier de tous les services. Ensuite, elle voit si elle souhaite prendre un détecteur de chute, une petite montre. On a plein de dispositifs qui s'adaptent aux besoins des personnes, mais au niveau tarifaire, c'est ça.
2: Et la gratuité, c'est pour le dispositif à domicile et pour la mobilité ou c'est uniquement le premier ?
1: Oui, c'est pour l'ensemble du dispositif, si on souhaite...
2: Et quel que soit l'âge de la personne.
1: Oui, tout à fait. C'est vraiment tous les âges, donc ne pas hésiter. Les personnes peuvent vous renseigner au téléphone. On peut aussi se déplacer à domicile gratuitement pour montrer les dispositifs. On a aussi des points d'information en mairie pour les personnes qui souhaitent aller au plus proche de chez eux. Ça se fait avec un système de proximité avec des conseillers et conseillères qui habitent à côté de leur secteur de travail.
0: Voilà, c'est ce que j'allais vous demander. Par exemple, quand vous allez venir mettre mettre en place, le système, est-ce que c'est bien s'il y a un enfant qui est proche ou un voisin qui est proche qui soit là pour qu'il mémorise aussi parce que d'une personne âgée aussi peut avoir oublié et comment ça fonctionnait. Et c'est bien de plus, en fait, plus on est à connaître le système, plus on a de protection.
1: Oui, c'est ça. Et puis la personne peut rappeler. C'est vrai que sur une heure et demie de rendez-vous, il y a pas mal d'informations aussi. Donc elle peut se rappeler et puis rappeler à la personne aussi comment ça fonctionne. On équipe aussi les couples, donc
0: Et aussi aux intervenants.
1: Voilà, et les intervenants qui peuvent venir.
0: Qui peuvent
1: voilà.
0: Venir aussi.
1: Chacun. Voilà, on a plusieurs personnes en général qui se proposent d'être là pendant le rendez-vous.
0: C'est nécessaire, je dirais même. Nécessaire, parce que plus on est, mieux ça marche.
1: Tout à fait. Et alors, pour prendre rendez-vous, c'est par téléphone. On a un numéro qui est disponible et que, voilà, vous pouvez composer pour avoir soit de la documentation dans un premier temps, soit directement le rendez-vous. Et à ce moment-là, on vous explique par téléphone par rapport à votre situation. Voilà, le montage du dossier, c'est nous qui nous chargeons de ça. Donc, le téléphone, vous voulez que je vous donne,
0: bien sûr,
1: c'est le 05 53 2 fois 54 2 fois. Donc c'est très simple à mémoriser, 05 53 53 54 54.
0: Bien, on va espérer qu'il ne fasse pas trop de vilaines choses ce temps inattendu, parce qu'en fait il est inattendu, c'est l'été, mais il a commencé de bonne heure. Et que vous puissiez quand même, et que ce que vous avez dit aujourd'hui, n'est-ce pas, Christian, puisse servir à nos auditeurs et qu'ils vous contactent s'ils ont besoin d'autres renseignements plus précis. Parce que chaque cas est unique.
1: Oui, tout à fait. On personnalise vraiment l'accompagnement. Là, cette semaine, effectivement, il fait très chaud. Il va commencer à refaire chaud. Donc, on va encore passer des appels, nous, aux personnes qui sont équipées, mais on va continuer à installer une nouvelle personne. Et puis, voilà, on assure aussi des dépannages. S'il y a quelque chose à changer dans le dispositif,

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2: Voici votre édition de la mi-journée. Un élevage à Saint-Martin-de-Frey-Saint-Jas. La région a aidé cet éleveur à acheter du matériel pour limiter les risques de tuberculose bovine. Notre invitée, l'autrice Nelly Sanchez, avant sa séance de dédicace demain matin à la librairie L'Arbre à Palabre, elle nous présente Un caillou dans la godasse. Enfin, la météo, c'est toujours la canicule. Bonjour, une maladie infectieuse transmissible à l'homme ne se traite pas à la légère. Aussi, l'effort des pouvoirs publics en direction des agriculteurs est chaque fois souligné. Ce fut le cas à Saint-Martin-de-Frey-Saint-Jas. L'élevage Miben y accueille Jean-Pierre Reynaud, le vice-président chargé de l'agriculture à la région. Accompagné d'une délégation, celui-ci est venu présenter le dispositif de soutien financier de la Nouvelle-Aquitaine en direction des éleveurs bovins désirés d'améliorer la biosécurité de leur ferme, car la tuberculose bovine menace toujours. Le sujet est sensible. Au printemps dernier, je rappelle que l'action des services de l'État avait été remise en cause par la Chambre d'agriculture de la Dordogne et la préfecture de se défendre dans la foulée en livrant des chiffres. 12 foyers détectés en 2026 contre 17 en 2025 et 21 en 2023 à la même période. David Missot veut y croire. Il a repris l'exploitation Miben voilà 6 ans avec 150 limousines à véler destinées à produire de la viande bovine. L'homme est épaulé par ses enfants Dylan et Manon ainsi que sa belle-fille Elisa. Pour l'heure, nulle tuberculose bovine à l'horizon. La région a notamment aidé à acheter un couloir de contention. Ce dispositif permet de maintenir l'animal à l'heure de la piqûre prophylactique. À cela s'ajoute aussi un abreuvoir sur le sol empierré. Ça permet aux vaches de boire sans faire de boue. Au total, la ferme Miben aura investi 30 000 euros, financée à 65% par la région et 15% par le département. La région souligne que 67% des cheptels ont profité d'un audit. Mais attention, sur cette ferme, il y a peu de trésorerie, ce qui n'est pas le cas de tous. Quand un éleveur n'en profite pas, ce n'est pas vraiment par choix. À ce stade, 105 projets ont déjà été accompagnés par la Nouvelle-Aquitaine pour un montant de 3 millions d'euros. Une nécessité dans la région et particulièrement en Dordogne où la tuberculose bovine crispait les éleveurs bien avant l'abattage d'un troupeau de vaches à Eizerac, point culminant de la crise au début de l'été 2025.
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2: Notre invité à présent sur Liberté FM nous fait l'amabilité de nous accorder quelques instants au téléphone. Nelly Sanchez, bonjour.
4: Bonjour Pascal.
2: Vous serez à la librairie L'Arbre à Palabre ce 10 juillet entre 10h et 12h, 12h30 pour dédicacer vos ouvrages et notamment votre actualité Un caillou dans la godasse au livre de Lilo. Donc c'est un nouvel épisode mais c'est un livre qui se lit indépendamment des précédents.
4: Oui. Tout à fait, puisque on retrouve certes nos enquêteurs des précédents romans,
2: oui.
4: À savoir le commissaire Fontaine et son lieutenant, qui vont devoir mener une enquête cette fois-ci dans le Nontronné entre Nontron et Saint-Cyprien.
2: Donc on reste en Dordogne.
4: On reste toujours en Dordogne définitivement.
2: Non. C'est un choix de votre part de situer une nouvelle fois cette enquête donc dans notre département.
4: Oui, parce que j'adore la Dordogne, je suis native de Dordogne, et surtout ces villages, cette région est à de multiples facettes, et j'ai envie de montrer le côté moderne, j'ai envie de montrer la vie qui est dans ces villages. Sortir un peu la Dordogne du côté de la vitrine dans laquelle on la place.
2: Trop de tourisme, trop de sites mis en valeur. Il y a aussi des charmants petits villages et un petit patrimoine à découvrir.
4: Oui. Et puis le plaisir, de la découverte, de la surprise hors des sentiers battus. Mmh. Parce que dans le cadre de cette, de ce roman, je suis allée revisiter Saint-Cyprien.
2: Ah oui.
4: Et voilà, le Saint-Cyprien en automne, c'est charmant, c'est délicieux quand la foule, la déferlante touristique est partie.
2: Bah oui.
4: En plus, il y a des gens charmants.
2: Comme partout.
4: Oui, c'est vrai.
2: Et donc, c'est en automne d'ailleurs que se situe votre histoire, hein, dans ce caillou dans la godasse.
4: Ça commence effectivement en automne avec une crise cardiaque.
2: Ça, c'est moins bien.
4: Ça, c'est moins bien, mais il me fallait fixer André Fritsch, qui est le propriétaire, le directeur, le fondateur d'une usine de chaussures à Nontron. Il fallait absolument qu'il reste bloqué dans sa maison de campagne à Saint-Cyprien. D'où ce problème de santé, mais vous inquiétez pas, il va en réchapper.
2: Bon, donc, mais ça n'empêchera pas les querelles qui seront à l'origine de la suite de l'histoire.
4: C'est ça, puisqu'il va demander à son fils de le rejoindre, et à sa belle-fille aussi. Et donc, on a un trio infernal et familial qui vont se déchirer dans cette maison à Saint-Cyprien. Mmh.
2: Donc,
4: sur fond de maison hantée.
2: En plus, donc, on rajoute un fantôme dans l'histoire.
4: On rajoute un fantôme dans l'histoire, parce que j'ai découvert que la Dordogne était riche aussi en fantômes.
2: Ben oui, il y a la Dame Blanche, pas très loin là-bas, puis Martin.
4: Oui, voilà.
2: Et donc ça sera propice donc à cette aventure, alors qui est un policier, on peut dire un policier quand même.
4: Oui, tout à fait, puisqu'il y a une enquête qui est menée, des indices, des suspects, des hypothèses qui sont posées.
2: Et on va pas tout dévoiler parce qu'il faut laisser évidemment aux lectrices et lecteurs l'envie de vous lire dans cet autre livre, Un caillou dans la godasse, alors qui est la suite, mais sans être la suite des précédents, hein, c'est ce qu'on disait tout à l'heure.
4: Oui, on retrouve donc nos enquêteurs, mais les personnages, les victimes, on va dire, ou les principaux acteurs sont des Parisiens qui ne pensaient pas passer leur automne et le début de l'hiver à Saint-Cyprien. Mmh.
2: Donc ce livre se lit indépendamment, même si le commissaire Fontaine et le lieutenant Nicolas t'es enquête dans cette famille.
4: Oui. Mmh. Oui. Voilà.
2: Très bien, ben merci beaucoup. Donc votre présence à l'Arbre à Palabre, Nelly Sanchez. Ce sera donc, je le rappelle, ce vendredi de 10h à 12h, 12h30 pour des dédicaces, présenter cet ouvrage et les précédents également, avec toujours le même atmosphère.
4: Toujours, mais là cette fois-ci, je corse un peu l'histoire avec un petit côté fantastique. Un petit peu paranormal.
2: C'était important pour vous ou alors c'est une découverte, un petit clin d'œil?
4: Alors j'adore la littérature fantastique en plus d'être une très grande lectrice de polar, et je trouvais que le fantastique apportait une certaine atmosphère, apportait un petit plus pour contrebalancer mes personnages qui sont insupportables.
2: Merci beaucoup. Nelly Sanchez était notre invitée. Entretien retrouvé en podcast sur libertéfm.fr. Sinon, rencontrez l'autrice demain matin à l'Arbre à Palabre à Ribérac.
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2: Et toujours cet épisode caniculaire, vigilance orange également face au risque de feu de forêt. Côté température, 37 à Beaupouillé, 38 dans le Sarladé du côté de Sainte-Mondane.
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2: Merci d'avoir suivi cette édition d'info. On se retrouve ce soir à 19h pour le prochain journal. À suivre, Les Affreux Jojo jusqu'à 13h. Bon appétit si vous êtes à table. Prenez soin de vous en cette période caniculaire.
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Bonjour, ma sélection télé pour votre soirée du jeudi 9 juillet sur TF1 Zodiac, série avec Francis Huster. Sur France 3, La Stagiaire, série avec Michel Bernier. Sur TFX, Roulez Jeunesse, film avec Éric Judor. Alex est dépanneur automobile dans le garage que dirige sa mère d'une main de fer. Un jour, il dépanne une jeune femme et passe la nuit chez elle, mais au petit matin, elle a disparu, lui laissant sur les bras trois enfants. Sur TMC, Anne Romanoff, l'expérience de la vie, spectacle. Anne Romanoff observe avec humour les changements de notre époque et les tourne en dérision. Sur France 2, Et ça vous fait rire, série documentaire. Avec leurs répliques inoubliables, leurs scènes mythiques et leurs fous rires d'anthologie, les duos comiques ont façonné une irrésistible mécanique du rire, devenue une valeur sûre du cinéma. Sur France 5, Des trains pas comme les autres, magazine. Et puis sur W9, Y'a que la vérité qui compte, magazine présenté par Pascal Bataille et Laurent Fontaine. Très belle soirée télé à tous.

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1: Les affreux Jojo, ils tirent sur tout ce qui bouge.
2: Il fallait faire une pause.
3: Café, que j'aime ta couleur.
4: Alors, ah, c'est bien quand tu le chantes aussi, c'est bien.
2: Ouais. Bah oui. C'est qu'elle se tait, sur que c'est le
5: c'est
2: mieux.
5: Bien quand
2: elle chante,
5: mais
2: plus.
5: Mais là, c'est mal parti, là. Mais
2: là, c'est mal parti. Elle chante plus beaucoup.
5: C'est vrai, elle chante.
2: Non, mais elle fait sa feignasse. Tu devrais quand même lui retenir un peu d'argent.
4: Elle fait sa feignasse, oui.
2: Elle chante pas assez.
4: Elle fait sa feignasse.
5: Oui, retenez-moi, mais pas de l'argent. Alors, aujourd'hui, je vais vous parler de robots. Des robots spières. Alors.
2: Et Jean-Marc.
5: Vous connaissez Curiosity?
2: Oui, c'est allé sur Mars.
5: Exactement.
4: Encore une secte.
5: Alors, si, non, pas du tout. Si le célèbre robot Curiosity est sur Mars depuis le 6 août 2012, Opportunity, quant à lui, y est depuis plus de 10 ans. Vous le saviez, ça?
2: Oui.
6: Il devait se faire chier, là.
7: Bah, c'est pour ça qu'ils en ont envoyé un deuxième.
5: C'est ça, ils ont envoyé un peu.
2: Bon, ils discutent, tranquille, parce que sur Mars, j'ai...
5: Pas
2: grand chose. Il n'y a rien, un peu de supérette que là.
5: Alors, Opportunity, en fait,
2: il y a quelques bars, mais bon. J'y suis passé, moi, l'été dernier, mais d'ailleurs, j'ai eu mon
4: temps.
5: Ouais, tu t'es revenu vite, moi, pareil.
2: Ouais.
5: Ce qui est surprenant, en fait.
2: On en fait tout un plat, mais c'est pas. Autant aller à Brive, la Gaillarde. Ouais, tu t'es sûr que là. Tu vois,
5: et il y a une supérette.
2: Tu sais pourquoi tu y vas, quoi.
5: Voilà.
4: Mais oui, et en Corrèze, il n'y a pas moins de monde en Corrèze que sur Mars.
5: Oh, moi, vous non, savez la géographie. Moi, vous savez les planètes. Bon, Opportunity.
2: Pas la Lune. J'étais chez Pluton, j'ai vu que Mickey. Il n'y a pas un chat là-bas non plus. Bon, mais alors.
5: On continue comme ça.
2: Bioman et machin, ils ont envoyé un robot
6: alors,
2: sur Mars.
6: Pour tout vous dire.
2: Il y est depuis 10
5: alors,
2: ans.
5: Voilà, exactement. Opportunity, qui est beaucoup moins connu que Curiosity, est sur Mars depuis plus
6: médiatisé.
5: De...
6: Ils n'avaient pas le même agent.
5: 10 ans. Il a été envoyé là-bas le 25 janvier 2004. Et alors, en fait, ce qu'il y a de curieux dans ce robot, c'est qu'il a été conçu pour fonctionner que 3 mois.
2: Et il a encore en vie.
5: Et il fonctionne depuis plus de 10 ans.
6: Ah,
5: il roule toujours. Et alors, c'est rigolo parce que en tout ce temps, il n'a pas parcouru grand-chose, hein, finalement, Opportunity. Il a parcouru 40 km, en gros.
4: Et pour trouver une station,
2: c'est une feignasse. C'est une feignasse.
5: Justement,
4: il roule avec l'énergie depuis 10 ans.
5: Et bien, justement, contrairement.
4: Ah, c'est ça la question.
5: Contrairement à Curiosity, qui utilise comme source d'énergie un générateur qui est thermoélectrique, qui est très élaboré, etc. Opportunity, il est juste équipé de panneaux solaires et il.
2: En fait, et il n'y a pas de soleil.
5: Il hiberne pendant l'hiver martien. Voilà.
6: T'as la moitié de l'année où il n'a pas d'énergie, l'autre
5: c'est
6: moitié.
5: Exactement ça.
2: Et qu'est-ce que je veux dire? Ça sert à quoi d'envoyer un bazar sur Mars?
5: Mais il recueille en fait des.
2: Et juste après la question d'après, c'est combien ça coûte?
5: Il y a des milliards de dollars, mais.
2: Oui, il a amorti.
6: Quand même,
2: 300 milliards, il a amorti.
5: Itchbot, c'est le nom d'un robot qui a traversé le Canada.
2: Le cannabis.
5: Non. Alors, ce robot, il a traversé le Canada d'est en ouest.
2: Très bien.
5: En autostop, figurez-vous.
2: Ah, mais je vois la gueule du mec qui prend. Oh. Hey, tu vois un robot qui fait du stop, tu t'arrêtes
5: trop loin.
4: Oh, un aspirateur qui va à Montréal.
6: Il a fait du stop, le robot.
5: Sérieux, il a été conçu pour tester de nouvelles technologies, mais surtout le comportement des humains vis-à-vis des robots. Et donc, il est très vite devenu populaire dans tout le pays. Et il n'a eu aucun mal, figurez-vous, à trouver des conducteurs avec qui il pouvait faire la conversation et la route. Itchbot a vraiment fait la traversée du Canada sans aucun problème en autostop.
2: Et il montait tout seul. Dans la voiture.
5: Ah, mais il faisait l'autostop, les gens s'arrêtaient.
2: Oui, donc il fallait descendre de la voiture et le mettre dedans, comme le mec Tron.
5: Non, pas du tout. Non,
2: il montait tout seul dans la voiture.
5: Un robot autonome qui pouvait faire la conversation. Voilà.
2: Non, mais sérieux, quoi. Mais attends, mais comment tu peux prendre un robot en stop?
5: Eh ben, mais oui, c'est comme
2: moi,
5: ça.
2: Moi, je prends personne
5: en
2: stop.
5: Non, mais cela dit, s'il est devenu.
6: Il a été. Un robot, c'est gentil.
2: C'est gentil. Attends, il se dérègle. Il te dérègle, il se te met une droite.
7: Tu n'as jamais vu Terminator, toi. Le robot, c'est gentil, quoi.
5: Un robot en pleine nuit à minuit quand il pleut. Moi je le prends pas. Et ben moi je sais pas. De toute façon,
2: même s'il pleut pas.
5: Il a été conçu pour ça, pour tester les a priori et la réaction des humains quoi par rapport au robot.
6: Et après en prestation, voilà. Il fait quoi?
5: Et ben juste ça. Et ben écoute,
2: ils ont fait en concurrence avec ils ont mis le robot, il est parti d'où?
5: Il a traversé le Canada d'est en ouest.
7: Il a traversé Montréal en fait.
5: Allez, une petite dernière parce que ça c'est quand même très actuel. Keo est un satellite qui est prévu pour être lancé cette année et qui reviendra dans 5000 ans sur Terre. Il fournira... Bien.
2: Tu lui diras que je serai pas là. Hein.
5: Alors, c'est ça. Attends, écoute bien, parce que c'est pas sûr. Il fournira à ceux
2: si,
5: qui...
2: Si, si.
5: Je te le redis, écoute bien, parce que peut-être non, lui, que d'une certaine bien. Manière, tu seras là dans Kéo. Écoute bien. Alors, donc il va revenir dans 5 minutes sur Terre. Il fournira à ceux qui le trouveront des explications sur le corps humain, la planète Terre, des échantillons d'air, d'eau de mer, de terre, et bien des informations en fait sur notre monde actuel. Alors, chacun, et c'est là où je vais en venir, tu pourras peut-être y être. Chacun peut écrire un texte d'environ 4 pages, sans censure, qui sera encodé et placé dans le satellite pour que dans 5000 ans, les hommes qui le trouveront puissent lire l'ensemble des messages.
2: On pourra parler politique et tout.
6: Comment il s'appelle le satellite
5: sans, c'est absolument sans censure, tu peux marquer
2: K-O.
5: Ce que tu veux. K-O.
2: K-O.
5: K-E-O.
6: Bon, allez, moi je vais envoyer un texte.
7: Et ben voilà. Le truc, c'est que si des extraterrestres chopent le machin, ils auront toutes les informations pour nous envahir, voilà. Pour nous annihiler.
6: Il faut je vais pas commencer par donner l'adresse quoi, à Raymond. Au cas où,
5: voilà.
2: Le mec, il va envoyer.
4: Kéo, c'est pas au cas où, c'est Kéo.
2: Il va envoyer dans son texte en 2007. François Hollande a été élu président de la République. Ils vont mourir de rire. Comme ça, on sera sûr de pas. Non, ils ont pas fait ça.
6: Tu crois vraiment que quelqu'un va parler de ça dans
2: Il faut en parler. Il faut en parler aux Martiens.
5: Il faut que tout le monde le sache.
6: L'intérêt, c'est qu'ils viennent nous voir.
2: Mais pourquoi faire? Tu veux parler des Martiens, toi?
6: Bah carrément, ouais. Mais je pense qu'on est tout petit par rapport à l'immensité de l'univers.
5: La vie a plus d'imagination que nous. Il faut quand même savoir que même sur la planète, on est là à ce niveau-là, on est quand même tout petit. C'est-à-dire qu'on a découvert il n'y a pas si longtemps que ça qu'il y avait quand même un océan souterrain qui est à environ 7000 km en dessous de la croûte terrestre.
4: Et pourquoi on a quitté le bassin d'Arcachon
5: dans le grand qui est plus grand
6: parce qu'on voulait pas se prendre le tsunami dans la gueule.
5: Qui est plus grand que tous les océans réunis. Ils l'ont découvert il n'y a pas longtemps.
6: Il y a 3-4 mois.
5: Il y a 3-4 mois.
4: On découvre des Gauguin Saint-Jacques à Dordogne.
5: Non, mais pour te dire qui te dit qu'il n'y a pas du monde qu'on ne connaît pas qui est à quelques kilomètres.
2: Moi, j'ai croisé un saumon, il avait des pinces de crabe. Pour te dire qu'il y a des trucs qu'on n'a pas tout trouvé encore. Non, mais franchement. Bon.
4: Mais pourquoi on se prend la tête avec ça?
2: Je sais pas, mais c'est toi qui as commencé aussi.
5: Mais oui, mais qui parle de ça?
6: Parce que là, entre nous, on peut se prendre que la tête.
2: Eh oh, c'est moi le chef ici aujourd'hui.
5: Si vous voulez, j'ai une plante aphrodisiaque.
2: D'abord,
5: je savais que ça allait
2: Attendez, d'abord, soyez polis, Madame Ruati.
5: Que
2: on va demander d'abord si Madame Bourdin avait fini sa rubrique.
5: Oui, j'ai fini. Ah bon.
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8: Avant de retrouver Jérôme qui va nous emmener dans un comptoir extrêmement très spécial, spécifique, réservé aux intimes et aux gens très intelligents, je vous demande, messieurs, d'accueillir éventuellement le sifflant, en sifflant de café bien sûr, the homme qui a inventé the café mobile. Buongiorno.
2: Ah,
8: Fredo,
2: ah,
8: les belles oreilles. Bonjour.
9: Frédéric.
8: Alors, tiens, allez-y, vous le
9: alors,
8: connaissez.
9: Alors, Frédéric, c'est un monsieur dont on va parler. Et qui a.
2: Longtemps ou pas?
9: Non, pas très longtemps. Et qui a la particularité, à part qu'il est très très sympathique, il a la particularité d'avoir inventé un concept qui est assez curieux, ça s'appelle le café mobile. Comme si on avait vraiment besoin de ça. Ben, nous qui y allons souvent, il a inventé le café mobile, mais attention, c'est pas un bistrot mobile. Pas du tout.
2: Il n'y a que du café.
9: Il n'y a que du café. Il y a d'autres choses. Tu fais aussi des friandises, des choses comme ça, des viennoiseries, etc.
2: Explique-nous
9: un peu ce que c'est que le métier de café mobile. Ça consiste à quoi?
10: Ce café mobile, c'est d'abord, on pourrait très bien appeler ça un café vélo mobile, étant donné que c'est sur une bicyclette qui est installée à un bar qui est un peu à l'ancienne. C'est un commerce qui est assez vieux dans le temps, puisque avant les cafés fixes, c'était des cafés sur vélo ou sur le dos aussi, parce qu'on pouvait servir des cafés avec des systèmes qui étaient sur le dos.
9: Ouais, des grands sacs.
10: Oui, c'est vrai. Voilà. Donc,
2: genre des sacs à dos, quoi.
10: Non, c'était des sortes de citernes qui étaient derrière le dos et qu'on servait comme ça dans la rue. Donc l'idée de ce vélo, c'est quand même de pouvoir servir un café dans des lieux, on va dire des parcs publics.
9: Ouais.
10: Donc ça crée des animations aussi, puisque les gens sont assez curieux de ce genre d'innovation commerciale, puisque d'habitude les commerces c'est toujours des boutiques fermées.
11: Ah ben bon vélo.
10: Et le vélo, ça s'entretient la forme aussi.
9: Et ça les étonne pas un peu les gens là, quand ils te voient dans la rue avec ton vélo et puis le café, tout le bazar, servir du café. Les touristes là, ils sont pas étonnés?
10: Non, parce que ça fait une référence au camping.
2: Oui. C'est rigolo quand t'es dans un parc, c'est vrai, t'es sur un banc tranquille, il y a un mec qui vient, il te propose du café.
11: Mais c'est un café, mademoiselle.
2: Ça peut être sympa.
11: Ah ouais, c'est sympa.
9: Mais c'est pas bête du tout, moi je trouve.
2: C'est quoi comme daricole là dans le triporteur un peu, non?
9: Ah non, c'est un vélo. C'est que le vélo, il n'y a pas trois roues ni rien.
10: Il y a deux roues.
9: Il y a deux roues.
11: C'est un minimum.
8: Vous aviez raison.
11: Pour un vélo.
8: Historiquement, vous avez raison. 1654, dans le port de Marseille, les premiers vendeurs de café avec le sac à dos derrière.
11: Oui. Ouais. Mais depuis qu'ils le font avec du pastis, ils gagnent plus d'argent. Hein.
9: Ah, ça, c'est autour de France. Ça. Alors, qu'est-ce que tu proposes aussi? Des croissants, des choses comme ça?
2: Des pastèques, des choses. Oh, c'est dur à porter sur le vélo.
8: Christophe, puis-je me permettre une petite parenthèse technique? Le café, il se trouve où? Il n'est pas sur le porte-bagage?
2: On te dit qu'il est dans le dos.
8: Sur un vélo où précisément?
2: Alors, dans la selle.
9: Attends.
10: Le café mobile est en fait un bar situé sur l'arrière d'un vélo, donc c'est un porte-bagages classique. Et donc le vélo, l'avantage qu'il a, c'est qu'on peut passer entre les voitures.
9: Oui.
10: Parce qu'on peut pas
9: passer dessous aussi.
10: C'est écologique en même temps, donc on prend pas d'essence, donc économie. Ouais. Ouais. Et donc en plus, donc on sert donc les boissons chaudes aux clients. Donc c'est du café, mais il y a à la fin du café, mais il y a aussi le moulin de mamie qui me suit. C'est le moulin.
9: Et est-ce que vous avez des casse-couilles qui vous demandent du café froid?
10: Ah, le café froid.
2: Ouais, pas du café froid. Et non, on a que du café chaud.
9: Non, il y en a pas.
10: Pour l'instant, ça n'est jamais encore arrivé, mais on pourrait très bien imaginer du café froid.
8: Frédéric, dernière question. Non, pas dernière question, mais dernière affaire. Auriez-vous la gentillesse de nous donner un prix moyen pour le café que vous vendez?
10: Le café moyen, c'est 1,30€ ou 1,40€.
9: Oh là là, c'est moi qui ai pris.
2: Attends, un livré moyen. Un livré sur le banc.
11: Ah, mais c'est bien.
8: Bon,
11: ça.
8: Frédéric, sérieusement, vous faites beaucoup de vélo toute la journée alors?
9: Non, oui, justement, très peu. Très peu, justement, parce qu'il est presque toujours au même endroit. Alors, on va pas dire où, mais pour lui faire de la publicité quand même, on va simplement dire qu'il est dans la ville où nous enregistrons, où se trouve le Netto où nous enregistrons aujourd'hui.
2: Et on peut dire aux auditeurs quand même qui livre quand même Orléans, Marseille, Biarritz. Non, quand même, on peut donner les villes où il livre.
9: Il va partout.
2: Et il roule la nuit et il boit beaucoup de café pour ça.
9: Il va pas encore en Corse parce qu'il a pas d'essuie-glace sur son vélo.
2: Il y a 6 mois d'attente pour la Corse.
11: Ah, c'est plus les expressos alors.
8: Merci encore Frédéric pour cet excellent passage.
11: Merci Fredo. Bravo. Bravo.
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1: Yann Morel.
2: Oui.
1: Vous êtes réveillé, tout va bien?
2: Mais je suis toujours réveillé, je suis toujours très bien, moi.
1: Bon, Yann Morel, c'est le moment de nous conter une petite histoire.
2: Eh oui, aujourd'hui, la Belle et la Bête.
1: Ah.
2: Belle est une belle jeune femme. En même temps, quand on y pense, heureusement pour elle. Parce que s'appeler Belle quand on est moche, c'est un coup à se faire balancer de la caillasse sur le coin de la tronche à la récré. Elle vit seule avec son père, sa mère étant morte d'overdose 2 ans avant sa naissance. Un beau jour, ou plutôt un mauvais jour, le père de Belle se rend à cheval à la convention Star Trek du bled voisin. Chemin faisant, il se perd dans la forêt et arrive devant la grille d'un château qui paraît abandonné. Mais dans la cour de ce château, quelque chose attire l'œil du bonhomme. Une rose magnifique. Il met donc pied à terre et s'aventure au-delà du portail en fer forgé, magnifiquement ouvragé, œuvre d'un petit artisan local peu connu, mais au talent rare. Il décide de pousser, alors ça c'est le détail, on s'en fout en fait,
3: de pousser.
2: Là tu l'enlèves, l'histoire c'est la même, mais j'aime bien, ça donne du crédit à tout ça. Voilà. Donc il décide de pousser plus avant son excursion et entre dans le château, ne rencontrant âme qui vit.
4: Dans le château.
2: J'aime bien, le château, tu vois, il y a un chapeau sur le A de château,
3: oui,
2: alors voilà.
3: Ah oui, c'est vrai.
2: Il faut le dire ça. Quand la porte se referme soudain, fondue enchaînée, et nous retrouvons la Belle qui joue dans le foin avec des bouseux de son âge. Quand tout à coup, elle s'écrie « Oh, Pégase, toi, mon fidèle destrier !» Oui, ils avaient appelé le cheval Pégase en hommage à l'animal ailé et en raison de fortes crises d'aérophagie. « Toi, Pégase, mon fidèle destrier !»
1: Pégase.
2: Que fais-tu seul ici? Où est mon père? Le cheval, n'étant pas doué de parole, elle monta sur son dos et mit le GPS sur dernière destination connue. Elle arriva tout naturellement devant le château, sous un ciel noir et menaçant, tatatin, et qui pour l'occasion s'était paré d'éclairs, afin de donner aux sinistres gargouilles ornant les gouttières un air des plus inquiétants. A-t-elle peur? Oui. Mais comme toutes les héroïnes, elle se précipite au devant du danger, n'écoutant pas ce que nous autres, êtres évolués, appelons l'instinct de survie. Le moment est angoissant, l'ambiance est lourde. L'air est si pesant qu'elle a du mal à respirer. Ou est-ce ce corset qui met si bien en valeur sa parfaite poitrine et qui la serre au point qu'elle pourrait en perdre connaissance? Elle pensa alors que ce n'était peut-être pas une bonne idée ce midi d'avoir repris 2 fois du cassoulet. Le moindre courant d'air pourrait trahir sa présence en ce milieu qui paraît si hostile. Elle sent comme un souffle caressant sa nuque. Elle s'arrête net. Et lorsqu'elle se retourne, une bête est là. Des pieds de cochon, des bras d'orang-outan, un corps de rhinocéros et une tête de hareng. Le tout surmonté d'une crête de cacatoès du plus bel effet.
1: De quoi des crêtes?
2: Une crête de cacatoès du plus bel effet. Enfin,
1: oui, oui.
2: Du plus bel effet sur un cacatoès, parce que là, le gars, il a juste l'air con. La Belle ne peut retenir un cri d'effroi et tombe dans les pommes. À son réveil, sans déconner, il y a une régie de malades.
1: Il y a des bruitages, les effets spéciaux, c'est...
5: Il y a des moyens.
1: Grosse prod.
2: À son réveil, la bête est toujours là et lui explique: ton daron a piqué une de mes roses, ça signifie la mort. Oui, au prix où il racle le jardinier, ça peut se comprendre. Non, prenez-moi à sa place, rétorque la Belle, dont le cœur est plus gros que la poitrine, et c'est pas peu dire. La bête jauge la proposition. Alors d'un côté, un vieux moisi fan de Star Trek, de l'autre, une jeune femme incroyablement belle et dévouée. Bon allez, emballez, c'est pesé. Le père de Belle est dégagé, mais elle reste prisonnière de cet être infâme. Les jours passent, et la bête s'avère être en réalité un homme, changé en monstre par une sorcière. Sortilège dont seul le baiser d'amour véritable d'une vierge, ou au moins d'une femme non mariée, peut le délivrer. La Belle et la bête se lient d'amitié, et un sentiment plus fort encore semble germer entre eux. Pendant ce temps, le

0: papa inquiet pour sa fille rassemble tous les gars du village pour aller prendre d'assaut la forteresse de l'odieux tortionnaire. Une bataille éclate, opposant les villageois aux meubles du château qui ne sont autres que les domestiques de la bête transformés par la même magie. La bête est grièvement blessée.
1: La bête.
0: Oui, la bête est grièvement blessée. Elle passe par-dessus la troisième corde.
2: Ne faites toujours pas ça chez vous.
1: Faites pas ça chez vous.
0: Faisant
1: un poulet.
0: Alors voilà. Faisant dansons sur lit. Voilà. Mais arrêtez, monsieur.
1: Yann, faut arrêter la drogue.
0: Non, mais il y a quelqu'un qui rajoute des mots dans mon texte. Je vais savoir qui c'est.
1: Les ravages de l'alcool.
0: Faisant sur son lit de mort une extraordinaire déclaration d'amour. Attention, attention, passage
3: émouvant.
0: Faisant sur son lit de mort une extraordinaire déclaration d'amour à sa bien-aimée, celle-ci l'embrasse, puis elle vomit. Ça fait souvent ça quand on embrasse un monstre à tête de hareng. Et dans un dernier souffle, la bête se change en homme et trépasse. Et c'est le cœur lourd et la mort dans l'âme que Belle regagne son village. Et les couleurs semblent maintenant si fades. Le soleil chauffe guère plus qu'une allumette en plein blizzard. Elle ne retombera jamais amoureuse. Et après une longue carrière de caissière à la supérette du coin, elle mourra de vieillesse à l'âge de 37 ans et disparaîtra bouffée par ses chats. Enfin,
2: quelle histoire triste. Mais c'est la vraie histoire.
0: Mais bien sûr.
1: Ah, bien sûr, bravo Yann.
2: Bravo.
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5: Voilà. Je pense que pour la suite, ça, je ne serais pas étonné qu'on aille voir un peu ce qui se passe dans l'antre de Mademoiselle Ruati, parce que c'est notre alchimiste quand même, l'alchimiste de l'émission.
6: On a une diététicienne privée.
5: Elle sait tout sur la cuisine, sur la pharmacie, sur la médecine, sur l'amour, c'est tout, tout. Elle sait tout.
7: Exactement. Aujourd'hui, je vais vous donner 2-3 petites astuces pour se faire du bien au corps et à l'intérieur
6: de
7: son
6: corps. Est-ce qu'il faut des piles ?
7: Alors, il ne faut pas de piles, mais on n'est pas à l'abri qu'à un moment donné, on ait besoin de l'huile. Bon.
6: Ah, oui. Parce que sinon, ça coince.
7: Non, ça faisait longtemps que je n'en avais pas parlé. Alors effectivement, là, on, voilà, 2-3 petites astuces pour le corps. Par exemple, l'huile de massage tonifiante. C'est important, ça.
6: Oui. Hein,
7: de se faire du bien à l'extérieur du corps.
5: Ah, alors, oui.
7: Pour une petite huile de massage tonifiante, c'est très simple. Il faut ajouter dans votre flacon d'huile d'amande douce ou d'huile de pépin de raisin, qui est très important, huile d'amande douce ou huile de pépin de raisin, un trait d'huile essentielle de pamplemousse et de gingembre. Mélangez bien tout ça. Et massez-vous le corps avec ça. Mais vous pouvez vous faire des automassages si vous êtes seul, ou bien évidemment demander à votre amoureux ou à votre amoureuse de vous masser si vous êtes en couple. Après, si vous êtes plusieurs, enfin bon, ça on peut pas savoir.
5: Pas de vinaigre. Pas de vinaigre, que de l'huile.
7: Non. Pas de vinaigre.
5: Pas de sel, de poivre.
6: Si par exemple j'ai pas d'huile de pamplemousse, est-ce que je peux mettre de l'acide chlorhydrique?
7: Non, pas du tout. Alors des huiles essentielles hein, de pamplemousse, on est d'accord? Je vous rappelle, donc l'huile d'amande douce ou l'huile de pépin de raisin avec des huiles essentielles de pamplemousse et de gingembre. Alors, comme c'est un massage tonifiant, le massage doit être, l'huile de massage est tonifiante, le massage lui aussi doit être tonique.
5: Ah voilà. Oui. Donc, il faut que ça soit Jérôme qui le fasse.
7: Je vous rappelle qu'il y a quand même du pamplemousse et du gingembre à l'intérieur, ce qui peut réveiller. Enfin bon. Donc voilà. Donc pour l'huile de massage tonifiante. Est-ce que vous voulez maintenant un petit masque anti-rides?
5: Ah oui.
6: Alors, ça dépend, ça ne nous concerne pas.
5: Oui. Non.
8: Pas celui qu'a utilisé Jeanne Moreau, oui, parce que.
5: je te signale que même pour Halloween, Yann Morel ne reste comme il est.
7: Mais tu es beau, mon Yannou.
6: Oui, merci, Manolette. Et c'est le plus jeune.
5: Alors, un masque.
7: Alors, un petit masque, alors, qui est très, très, très. Voilà, qui ne coûte pratiquement rien. C'est simplement un masque avec du blanc d'œuf.
6: Du blanc d'œuf.
7: Un blanc d'œuf. Ah, tu prends ton
6: blanc d'œuf.
7: Donc,
5: il faut
7: si vous étiez là, il y a quelques émissions, vous vous servez de l'entonnoir pour séparer le blanc. Tout se tient. Mais oui, alors. Attends, mais c'est très très efficace, je vous assure. Si vous avez envie de tester, testez-le. Alors, si vous avez peur sur le visage, testez-le sur les mains. Je vous assure, sur les mains, sur les bras.
6: Que sur les mains?
7: Tu peux le mettre où tu veux, ton blanc d'œuf, mais après cela ne nous regarde pas. Donc, effectivement, servez-vous d'un entonnoir pour séparer le blanc du jaune. Vous ne gardez que le blanc. Si vous avez peur de la texture qui, effectivement, n'est pas formidable, vous battez vos blancs. Voilà, vous
6: faites. Un neige. Alors, on va avoir des blancs en neige. on va avoir des problèmes.
8: Ah, si on bat les blancs, on va avoir des problèmes.
6: Ah oui, oui. Ah, oui
5: on n'a pas le droit.
6: Déjà qu'avec les noirs, bon.
7: On s'en sortira pas.
6: Si on nous battre les blancs, alors.
5: Non, mais non, on met que l'œuf, on met pas le jambon, on met pas.
8: On met pas du pain autour, tout ça. Non, c'est juste.
7: Ça marchera pas pour les
6: rires. J'ai fait un masque tout comme ils ont dit. Le blanc d'œuf, la tête dans le four 10 minutes.
7: Donc, si vous avez peur de la texture, vous battez vos blancs. Vous battez vos blancs et donc vous le mettez sur le visage et vous le retirez dès que ça commence à être un petit peu sec ou dès que ça commence à tirer un petit peu.
2: Ou dès que ça commence à moisir.
7: Non, mais non, vous êtes bête. C'est très très efficace parce que ça resserre les pores de la peau. Voilà, et ça donne au visage un aspect plus tendu, plus tonique. On en revient hein, avec le principe du plus tonique. Ok, on peut y ajouter, si jamais vous aimez vraiment pas ça, un petit trait de citron ou une cuillère à soupe de farine. Comme ça, ça donne un aspect un peu plus pâteux.
6: Voilà,
7: mais
6: oui.
7: C'est vrai.
5: C'est une pâtisserie presque.
7: Ou alors, attention, un trait...
6: D'huile d'olive.
7: Voilà, comme ça, ça donne un aspect un petit peu plus agréable. Mais sinon, juste le blanc d'œuf, c'est très très efficace.
5: Bon, merci beaucoup.
7: Avec plaisir.
8: Merci Lola.
7: Merci Laurent.
5: Merci pour
7: plaisir.
5: La chimie. Hein.
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1: Les affreux Jojo, on va retrouver Virginie maintenant avec cette chronique, la machine à café. Vous êtes content, Jérôme ?
2: Là, ouais.
3: Allez, la machine à café, un peu d'histoire aujourd'hui.
1: Ouais.
3: Oui. Le roi Henri IV.
1: Ah.
3: Le roi Henri IV avait un berceau super particulier.
4: Oui.
3: Oui. Ouais. Tu sais ce que c'est ?
1: Non.
4: Non.
3: Eh ben, c'était une carapace de tortue géante.
2: Non.
5: Et si, tout à fait.
4: Vous voulez la voir
1: une carapace de tortue. Alors.
3: Elle a été préservée, cette carapace de tortue. Elle aurait dû être brûlée pendant la Terreur. Ils ont réussi à en mettre une autre, en fait, qui n'était pas la vraie. Et elle se trouve aujourd'hui au château de Pau. Pour répondre à ta question. À Pau.
2: Et ça veut dire que les mecs.
4: La tortue, elle sort la tête dans la forêt et puis elle se cogne une branche. Elle a une bosse comarque sur la tête. Et elle dit : allez, je vais encore passer une nuit dehors.
3: Oh la pauvre.
1: J'adore Virginie. Oh la pauvre tortue.
4: Et la mettre à
2: l'épater. Comment elle te racontait ça ? Bon, déjà, les tortues.

0: Ouais, c'est ça, c'est plus sanglant. En fait, il s'agissait de fêtes qui rassemblaient uniquement des aristocrates qui avaient perdu un parent proche guillotiné, en fait.
1: Ouais.
0: Et donc, ces bals-là furent jugés décadents et ils furent interdits à cause de l'attitude des invités, justement. Par exemple, pour saluer, on secouait la tête dans tous les sens pour imiter la décapitation.
1: Mais oui. C'est original. Alors,
2: c'était un bal sans queue ni tête.
3: Alors, moi,
0: c'est énorme.
3: J'aurais quand même une petite question. Est-ce que dans ces bals, on pouvait éventuellement cramer des bourgeois?
0: Non, tu pouvais pas. Mais par contre, voilà, t'avais tout un tas de signes justement qui rappelaient la guillotine. Donc ils arrivaient tous avec les cheveux relevés, avec un ruban rouge au niveau du cou. Enfin, c'était quand même un peu particulier.
3: C'était quand même bien glauque.
0: Ouais, c'était bien glauque. Puis une petite dernière anecdote.
1: Allez.
0: La Suède, vous le savez sans doute, c'est à l'île de la Saint-Barthélemy
2: Ikea.
0: En 1878 à la France. Ça, vous le savez?
2: De quoi?
1: Ouais.
0: La Suède.
2: Oui.
0: Elle a cédé la Saint-Barthélemy, l'île de la Saint-Barthélemy.
1: À la France.
0: À la France.
2: Et pourquoi faire?
0: En 1878, parce que c'est comme ça.
1: Ouais. Mais...
0: Par contre, il y avait une condition. C'était la condition que ses habitants soient exonérés d'impôts pour toujours.
2: Oui.
1: Oui. Ah oui.
0: Il y a une partie des habitants de l'île qui refusent toujours de payer des impôts. Et le fisc reçoit en fait à peine quelques centaines de déclarations d'impôts chaque année pour environ 2500 actifs sur l'île.
2: Elle est où cette île là?
1: Saint-Barthélemy.
4: Je sais pas, mais en tout cas, la nuit c'est chaud.
1: Voilà. C'est fini. Bravo Virginie.
0: C'est fini.
1: On se quitte avec une dernière blagounette, les afro jojo ou pas? Vous avez ça sous la main? Quelqu'un? Jérôme, vous avez...
2: Moi, j'en avais une au début et puis après...
1: Et vous l'avez perdu, vous l'avez garé.
2: Ouais.
1: C'est pas grave, vraiment, alors vous allez conclure.
4: Oui, bien sûr, c'est deux homos qui sont dans un bateau et il y en a un, il dit « Oh là là, c'est chou le bateau !» Et l'autre, il fait « Oh oui, c'est le bateau, c'est chou !» Et le bateau, c'est chou.
1: Bien.
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0: Toulousain.
1: Voilà, ils sont toulousains et depuis 1987, ils nous enchantent, c'est le groupe Fabuleux Troubadour. Bonjour, on pose nos valises à Toulouse. Et ouais, nos vacances vont se passer musicalement à Toulouse avec différents artistes que nous allons écouter. Et ce sera aussi l'occasion de rendre hommage au studio d'enregistrement Condorcet, mythique studio des années 70-80. Tout le top 50 est passé par ce studio presque. On va le constater pendant cette heure que nous allons passer ensemble, installé à Toulouse depuis 1971. Il sera rasé, détruit à la fin de cette année dans le cadre du réaménagement du quartier de la gare Matabiau. Mais tous les artistes toulousains sont passés par ce studio Condorcet, même d'autres au-delà aussi. Artiste toulousain s'il en est, Jean-Jacques Lavoie.

premier titre d'Art Mingo date de 1988. Lui aussi, ce natif de Toulouse, est passé par le studio Condorcet. Bienvenue si vous nous rejoignez à l'instant sur Liberté FM 96.1. Nous sommes à Toulouse, Toulouse en chanson, Toulouse avec ses artistes. Toulouse et son mythique studio Condorcet qui a vu passer toute cette génération d'artistes qui dans les années 80 vont truster les premières places du top 50.

Michel Armengo, c'est son véritable nom, mais depuis les années 80, on le connaît davantage sous le pseudonyme d'Art Mengo. Lui est né de parents marocains, il a grandi à Toulouse, dans le quartier populaire de Bagatelle, et c'est en 1998 qu'il se fait connaître avec Au nom de la rose. Mousse sur Liberté.

Mousse sur Liberté FM 96.1. Issue de parents d'origine kabyle, Majib Cherfi passe son enfance à Toulouse et c'est là qu'il créera le groupe Zebda, qui pendant près de 15 ans va connaître le succès, notamment le premier, bien sûr, Tomber la chemine, ce groupe militant et engagé, notamment auprès du Tactique Collectif, remportera donc un grand succès. L'artiste fera ensuite une carrière solo.

on se met à l'aise. Nous sommes en vacances à Toulouse et on fait une rencontre. Une rencontre maintenant avec les frères Seff, Daniel et Richard Seff, deux frères qui vont composer pour la variété française. De Claude François à Michel Delpech, de Joe Dassin à Mike Brand, d'Herbert Léonard à Johnny Hallyday, de Catherine Ribeiro à Gérard Lenormand, de Maxime Le Forestier à Yves Simon. Ils vont créer pour tous ces artistes des tubes. Et puis comme ils pensent aussi à eux, ils vont également, mais beaucoup plus rarement, chanter leurs propres compositions. Daniel Seff et Richard, que nous écouterons ensuite. Artiste important de Toulouse.

champ de sa terre et son pays, Richard Seff. Un autre artiste qui est passé, lui, par Toulouse, parce qu'il est né au Maroc, chanteur, auteur, compositeur hispano-français. Il passe par le conservatoire de Toulouse, où il apprend la contrebasse, le solfège, le chant et l'art dramatique. Il accompagne Miguel Bosé à la basse à Madrid, puis il fera dans les années 80 de très belles percées dans le top 50. Il s'agit de Serge Guirao, Maria ou encore Fascination parmi les succès de cet artiste des années 80. Serge Guirao.

La fascination de Serge Guirao, 45 tours d'époque, c'est vous dire, hein, au niveau du son. Une artiste toulousaine maintenant, fille unique d'un maçon d'origine andalouse et d'une mère fonctionnaire au trésor public. Dans les années fin 80, début 90, elle va enchaîner 3-4 succès, parmi lesquels, oui, je l'adore, Pauline Esther.

Ah oui, nous aussi, on l'adore, Pauline Esther, sans problème. Un trio maintenant, le trio Pacifique, composé de la chanteuse Catherine Nozeran et des frères Desprez, Stéphane et Christophe. Leur principal tube, intitulé « Quand tu serres mon corps », langoureuse ballade, sortie en 1989, qui leur a valu un disque d'or. Le groupe, faute de succès, se séparera en 1994, les interprètes et musiciens feront une petite carrière solo. Les frères Desprez, qui sont à l'origine du fameux tube « Les démons de minuit » aussi, du groupe Image. Tout ça va se suivre et s'enchaîner. Nous sommes à Toulouse, et les studios Condorcet, mythiques studios Condorcet, qui ont lancé et enregistré tant et tant de succès. Vous êtes sur Liberté FM, ne changez rien, on se balade tranquillement avec les artistes qui font partie, pendant les années 80 en particulier, de ces artistes et chanteurs-interprètes qui ont comme origine Toulouse.

Le groupe Pacifique est étroitement lié hein, avec le groupe Image, puisque c'est aux frères Desprez que l'on doit les fameux démons de minuit. Et puis, autre groupe lié à Toulouse et au studio Condorcet aussi, ce sera Gold, évidemment. Et voilà, Gold, tout ça est lié, et c'est sur Liberté FM, puisqu'on a posé nos valises, justement, à Toulouse, pour retrouver ces artistes qui, en particulier dans les années 80, nous ont fait chanter et danser, et ont tous un lien commun, c'est d'avoir enregistré dans les fameux studios Condorcet dans le quartier Mazabiau à Toulouse. Voilà, allez, on chante, ils sont là, ils nous attendent, c'est parti.

Cette balade toulousaine s'achève. J'espère qu'elle vous a rappelé quelques bons souvenirs des années 80 du studio Condorcet. Toulouse et Jean-Pierre Madère. Merci, bonnes vacances.

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0: casting gratuit, repas sur place, avec au programme le mardi 7 juillet Jean-Marie et Dorothée Maumont pour une party mix années 90-2000 avec le DJ Rock. Mardi 14 juillet, Kevin Monnier et Back to 80 pour une soirée années 90 avec le DJ Baryomix. Le mardi 21 juillet, David & Co et DJ Mast pour une soirée génération 90-2000 avec la présence de Miss Périgord 2026. Mardi 28 juillet ensuite, Jean-Marie et Boule avec Juice Box Live Electro Dance et le DJ Rod. Mardi 4 août, Jean-Marie et Chris Ivanov pour une soirée pop rock avec le DJ Rock. Le mardi 11 août, Jean-Marie et Jeanne Lys et Emmerich pour une soirée variété française et internationale avec le DJ Rod. Le mardi 18 août, Jean-Marie et Michael Vigneault pour une soirée French Pop avec DJ Rod. Et le mardi 25 août, Jean-Marie et Dreams in Song pour une soirée variété française et internationale avec encore une fois le DJ Rod. Vendredi 10 juillet, concours de belote à Mancignac à 20h45 avec 3 000 € de lot à gagner, dont 2 climatiseurs, 2 salons de jardin, 2 télés d'une valeur de 400 € et d'autres lots à corps, avec bien sûr restauration sur place, grillade, frites, sandwich, buvette et pâtisserie. Samedi 11 juillet à 20h45 à Mancignac, la folie du loto animé par Lionel avec 17 parties incroyables et de nombreux lots à gagner avec 4 séjours de 2 à 4 personnes pour aller à Disneyland Paris, une tondeuse thermique, un spa 4 places, un robot de cuisine et bien d'autres lots à corps. C'est 10 € la plaque de 6 et 15 € la plaque de 12. Réservation par SMS au 06 81 43 89 26. Lundi 13 juillet, à la salle des fêtes de Ménesplé, à 20h45, méga loto du foot animé par le club avec une salle climatisée et de nombreux lots à gagner, comme un bon d'achat de 250 €, 3 bons d'achat de 100 € et d'autres bons d'achat encore. Réservation au 06 07 35 20 70. Lundi 13 juillet, lyrique au château de Montbazillac, à 21h avec Pietro Piccone ténor et Andrea Russelli pianiste. C'est organisé par le comité de jumelage de Montbazillac. Entrée à 25 € et inscription au 06 48 00 78 39. L'épouvantail en fête fait son apparition le 17, 18 et 19 juillet à Saint-André-de-Double avec au programme le vendredi à 19h un marché gourmand, le samedi à 19h30 un repas dansant et le dimanche à 8h30, 9h une randonnée de 8, 12, 25 ou 40 km avec marche VTT, trail et équestre. Et à midi, un repas jambon braisé. À 14h, un marché artisanal et un concours d'épouvantail. À 20h, un repas méchouille ou cigaline et un spectacle dansant. À 21h, la retransmission de la finale de la Coupe du Monde de football. Et à 23h, pour finir, un feu d'artifice. Samedi 18 juillet, rando marché nocturne à Rioux-Martin, organisé par le Saint-Hubert Club Chalaisien. Départ à partir de 18h30 au local Saint-Hubert. Inscription obligatoire au 06. Et voilà, c'était vos idées de sortie. Pour retrouver toutes ces informations, c'est sur le site de Liberté FM. Et sur ce, moi je vous souhaite de passer une agréable journée.
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1: Ouais, j'avais le tout le plus attendu, hein.

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Bonjour, ma sélection télé pour votre soirée du jeudi 9 juillet sur TF1 Zodiac, série avec Francis Huster, sur France 3 La Stagiaire, série avec Michel Bernier, sur TFX Roulez Jeunesse, film avec Éric Judor, Alex est dépanneur automobile dans le garage que dirige sa mère d'une main de fer. Un jour, il dépanne une jeune femme et passe la nuit chez elle, mais au petit matin, elle a disparu, lui laissant sur les bras trois enfants. Sur TMC, Anne Romanoff, l'expérience de la vie, spectacle. Anne Romanoff observe avec humour les changements de notre époque et les tourne en dérision. Sur France 2, Et ça vous fait rire, série documentaire, avec leurs répliques inoubliables, leurs scènes mythiques et leurs fous rires d'anthologie, les duos comiques ont façonné une irrésistible mécanique du rire, devenue une valeur sûre du cinéma. Sur France 5, Des trains pas comme les autres, magazine. Et puis sur W9, Y'a que la vérité qui compte, magazine présenté par Pascal Bataille et Laurent Fontaine. Très belle soirée télé à tous.

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0: et comme une fleur. 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
1: Oh ça va, tu vas pas nous gonfler.
0: Qu'est-ce qu'il y a Guy, t'as quelque chose à me dire?
1: Bah hier t'étais pas bourré.
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1: Bonjour à tous, c'est Gianni, on se retrouve pour vos idées de sorties. Les festines.

0: casting gratuit, repas sur place, avec au programme le mardi 7 juillet Jean-Marie et Dorothée Maumont pour une party mix années 90-2000 avec le DJ Rod. Mardi 14 juillet, Kevin Monnier et Back to 80 pour une soirée années 90 avec le DJ Bariomix. Le mardi 21 juillet, David & Co et DJ Mast pour une soirée génération 90-2000 avec la présence de Miss Périgord 2026. Mardi 28 juillet ensuite, Jean-Marie et Boule avec Juicebox Live Electro Dance et le DJ Rod. Mardi 4 août, Jean-Marie et Chris Ivanov pour une soirée pop rock avec le DJ Rock. Le mardi 11 août, Jean-Marie et Jeanne Lys et Emeric pour une soirée variété française et internationale avec le DJ Rod. Le mardi 18 août, Jean-Marie et Michael Vigneault pour une soirée French Pop avec DJ Rod. Et le mardi 25 août, Jean-Marie et Dreams in Song pour une soirée variété française et internationale avec encore une fois le DJ Rod. Vendredi 10 juillet, concours de belote à Mancignac à 20h45 avec 3 000 € de lot à gagner, dont 2 climatiseurs, 2 salons de jardin, 2 télé d'une valeur de 400 € et d'autres lots à corps, avec bien sûr restauration sur place, grillade, frites, sandwich, buvette et pâtisserie. Samedi 11 juillet à 20h45 à Mancignac, la folie du loto animé par Lionel avec 17 parties incroyables et de nombreux lots à gagner, avec 4 séjours de 2 à 4 personnes pour aller à Disneyland Paris, une tondeuse thermique, un spa 4 places, un robot de cuisine et bien d'autres lots à corps. C'est 10 € la plaque de 6 et 15 € la plaque de 12. Réservation par SMS au 06 81 43 89 26. Lundi 13 juillet, à la salle des fêtes de Ménesplé, à 20h45, méga loto du foot animé par le club avec une salle climatisée et de nombreux lots à gagner, comme un bon d'achat de 250 €, 3 bons d'achat de 100 € et d'autres bons d'achat encore. Réservation au 06 07 35 20 70. Lundi 13 juillet, Lyrique au château de Montbazillac, à 21h avec Pietro Piccone ténor et Andrea Russelli pianiste. C'est organisé par le comité de jumelage de Montbazillac. Entrée à 25 € et inscription au 06 48 00 78 39. L'épouvantail en fête fait son apparition le 17, 18 et 19 juillet à Saint-André-de-Double, avec au programme le vendredi à 19h un marché gourmand, le samedi à 19h30 un repas dansant et le dimanche à 8h30, 9h une randonnée de 8, 12, 25 ou 40 km avec marche, VTT, trail et équestre. Et à midi, un repas jambon braisé. À 14h, un marché artisanal et un concours d'épouvantail. À 20h, un repas méchoui ou cigaline et un spectacle dansant. À 21h, la retransmission de la finale de la Coupe du Monde de football. Et à 23h, pour finir, un feu d'artifice. Samedi 18 juillet, rando marché nocturne à Rioux-Martin, organisé par le Saint-Hubert Club Chalaisien. Départ à partir de 18h30 au local Saint-Hubert. Inscription obligatoire au 06. Et voilà, c'était vos idées de sortie. Pour retrouver toutes ces informations, c'est sur le site de Liberté FM. Et sur ce, moi je vous souhaite de passer une agréable journée.
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0: Bonjour, ma sélection télé pour votre soirée du jeudi 9 juillet sur TF1 Zodiac, série avec Francis Huster, sur France 3 La Stagiaire, série avec Michel Bernier, sur TFX Roulé Jeunesse, film avec Éric Judor, Alex est dépanneur automobile dans le garage que dirige sa mère d'une main de fer. Un jour, il dépanne une jeune femme et passe la nuit chez elle, mais au petit matin, elle a disparu, lui laissant sur les bras trois enfants. Sur TMC, Anne Romanoff, l'expérience de la vie, spectacle. Anne Romanoff observe avec humour les changements de notre époque et les tourne en dérision. Sur France 2, Et ça vous fait rire, série documentaire. Avec leurs répliques inoubliables, leurs scènes mythiques et leurs fous rires d'anthologie, les duos comiques ont façonné une irrésistible mécanique du rire, devenue une valeur sûre du cinéma. Sur France 5, Des trains pas comme les autres, magazine. Et puis sur W9, Y'a que la vérité qui compte, magazine présenté par Pascal Bataille et Laurent Fontaine. Très belle soirée télé à tous.
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1: Bonjour à tous, c'est Gianni, on se retrouve pour vos idées de sorties. Les Festines arrivent chaque mardi de 18h30 à 20h30 à Le Pizou. C'est un marché gourmand musical avec des cadeaux et des mascottes. Entrée et parking gratuits, repas sur place avec au programme le mardi 7 juillet Jean-Marie et Dorothée Maumont pour une party mix année 90-2000 avec le DJ Rock. Mardi 14 juillet Kevin Monnier et Back to 80 pour une soirée année 90 avec le DJ Bariomix. Le mardi 21 juillet David Unco et DJ Mast pour une soirée génération 90-2000 avec la présence de Miss Périgord 2026. Mardi 28 juillet ensuite Jean-Marie et Boule avec Juice Box Live Electro Dance et le DJ Rod. Mardi 4 août Jean-Marie et Chris Ivanov pour une soirée pop rock avec le DJ Rock. Le mardi 11 août Jean-Marie et Jeanne Lys et Emeric pour une soirée variété française et internationale avec le DJ Rod. Le mardi 18 août Jean-Marie et Michael Vigneault pour une soirée French Pop avec DJ Rod. Et le mardi 25 août, Jean-Marie et Dreams in Song pour une soirée variété française et internationale avec encore une fois le DJ Rod. Vendredi 10 juillet, concours de belote à Mansignac à 20h45 avec 3 000 € de lot à gagner, dont 2 climatiseurs, 2 salons de jardin, 2 télés d'une valeur de 400 € et d'autres lots à corps. Avec bien sûr restauration sur place, grillade, frites, sandwich, buvette et pâtisserie. Samedi 11 juillet à 20h45 à Mansignac, la folie du loto animée par Lionel avec 17 parties incroyables et de nombreux lots à gagner avec 4 séjours de 2 à 4 personnes pour aller à Disneyland Paris, une tondeuse thermique, un spa 4 places, un robot de cuisine et bien d'autres lots à corps. C'est 10 € la plaque de 6 et 15 € la plaque de 12. Réservation par SMS au 06 81 43 89 26. Lundi 13 juillet à la salle des fêtes de Ménesplé à 20h45, méga loto du foot animé par le club avec une salle climatisée et de nombreux lots à gagner comme un bon d'achat de 250 €, 3 bons d'achat de 100 € et d'autres bons d'achat encore. Réservation au 06 07 35 20 70. Lundi 13 juillet, Lyrique au château de Montbazillac à 21h avec Pietro Piccone ténor et Andrea Russelli pianiste. C'est organisé par le comité de jumelage de Montbazillac. Entrée à 25 € et inscription au 06 48 00 78 39. L'épouvantail en fête fait son apparition le 17, 18 et 19 juillet à Saint-André-de-Double avec au programme le vendredi à 19h un marché gourmand, le samedi à 19h30 un repas dansant et le dimanche à 8h30-9h une randonnée de 8, 12, 25 ou 40 km avec marche VTT, trail et équestre. Et à midi, un repas jambon braisé. À 14h, un marché artisanal et un concours d'épouvantail. À 20h, un repas méchoui ou cigaline et un spectacle dansant. À 21h, la retransmission de la finale de la Coupe du Monde de football. Et à 23h, pour finir, un feu d'artifice. Samedi 18 juillet, rando marché nocturne à Rioux-Martin, organisé par le Saint-Hubert Club Chalaisien. Départ à partir de 18h30 au local Saint-Hubert. Inscription obligatoire au 06. Et voilà, c'était vos idées de sortie. Pour retrouver toutes ces informations, c'est sur le site de Liberté FM. Et sur ce, moi je vous souhaite de passer une agréable journée.
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2: Soyez les bienvenus, votre édition de 19h sur Liberté FM avec d'abord deux incendies à Vérines-de-Vers mais aussi à La Douze. Un grave accident du côté de Vitrac. Notre invité Daniel Delpé, adjoint au maire de Ribérac, à l'occasion du lancement demain sur le marché du premier marché solidaire. Elle nous explique tout dans un instant. Et puis la météo, la vigilance orange, canicule pour demain avec des températures toujours très élevées. Bonsoir, un violent incendie s'est déclaré à Vérines-de-Dôme. Une centaine de pompiers étaient sur place avec une quarantaine d'engins et des moyens aériens. 15 hectares ont brûlé. La situation a été rendue difficile en raison du vent qui a attisé les flammes. Un avion Dash parti de Mérignac a effectué plusieurs largages, se ravitaillant à Cahors entre chaque largage. Il n'y a pas de blessés pour l'instant. Et puis un autre incendie proche de la départementale 45, cette fois sur la commune de La Douze. Un feu de pré s'est déclaré à la mi-journée. Une cinquantaine de pompiers étaient sur place et la route de Sarlat a été coupée le temps de l'intervention des pompiers. Une déviation avait été mise en place. 6 hectares ont brûlé, 5 maisons ont été évacuées, mais il n'y a fort heureusement pas de blessés. Là aussi, le sinistre est désormais sous contrôle. Un grave accident de la route sur la départementale 703 entre Vitrac et Carsac-Eillac. La route a été temporairement fermée. Un motard d'une vingtaine d'années a été gravement blessé dans un choc frontal avec une voiture. Dans le véhicule, 2 garçons et une fille ont également été blessés. Le motard a été héliporté à l'hôpital.
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2: Notre invité à présent sur Liberté FM est en studio et je l'en remercie. Daniel Delpé, bonjour.
3: Bonjour.
2: Merci de nous consacrer quelques instants. Vous êtes adjointe au maire de Ribérac en charge des affaires sociales, des solidarités et des liens intergénérationnels. Et nous allons évoquer avec vous le marché solidaire qui est un rendez-vous qui se met en place le deuxième vendredi de chaque mois. On va expliquer le déroulement et la création, la genèse aussi de ce marché solidaire, justement. Comment est venue l'idée de mettre en place donc le deuxième vendredi de chaque mois?
3: Eh bien, la ville de Ribérac a décidé de mettre cette opération citoyenne en œuvre. Nous en avons entendu parler hein, parce qu'à Périgueux, il y a un marché solidaire qui a lieu 2 fois par trimestre et qui marche très très bien puisque pratiquement à chaque fois, ils récoltent 100 kilos de fruits et légumes frais. Mmh. Voilà. Donc, nous avons eu l'idée de mettre en place également ce marché solidaire sur Ribérac parce que nous avons compris que les associations en charge de l'aide alimentaire manquaient cruellement de produits frais. Voilà. Donc, en association, en partenariat avec ces associations qui pratiquent l'aide alimentaire, nous avons décidé de mettre en place ce marché solidaire.
2: Comment ça va se dérouler?
3: Alors, c'est très simple. Les Ribéracois et les touristes, j'espère aussi, hein, qui vont venir sur le marché pour faire leurs courses.
2: Du vendredi matin.
3: Vont acheter un petit peu plus que d'habitude et ce petit plus, ils le déposeront au stand du marché solidaire. Mmh. Alors le stand du marché solidaire se tiendra en plein milieu du marché, à côté d'un stand de la ville aussi, hein, puisque c'est la ville de Ribérac qui a mis ça en place. Et le stand sera tenu à tour de rôle par les bénévoles et les membres des associations de solidarité. Donc les 3 associations qui pratiquent l'aide alimentaire sur Ribérac, c'est-à-dire Solidarité Ribéracoise, la Croix-Rouge et les Restos du Cœur. Mmh. Voilà, à tour de rôle, hein, un vendredi chacun. Et l'idée, c'est que ces produits frais qui seront récoltés grâce aux dons des Ribéracois seront redistribués immédiatement l'après-midi même aux bénéficiaires de ces 3 associations. Mmh.
2: Parce qu'ils ne peuvent pas être conservés, évidemment.
3: Et oui, voilà. Donc l'idée, c'est de ne pas les conserver 2 ou 3 jours pour attendre la distribution hebdomadaire habituelle, mais au contraire, de pouvoir faire bénéficier donc ces personnes qui n'ont en général pas vraiment accès à des produits de très belle qualité et frais. De leur en faire bénéficier tout de suite.
2: Parce que souvent, lorsqu'il y a des collectes, les donateurs offrent des produits secs, des conserves.
3: C'est ce qu'on leur demande, du riz, des pâtes, des produits de première nécessité, produits d'hygiène, etc. Mais évidemment, les produits frais sont écartés de ce genre de collecte, parce que s'ils passent 3 jours en chambre froide, bon, c'est plus des produits frais.
2: D'où cette initiative, chaque deuxième
3: vendredi du mois. Donc ça commence vendredi prochain, le 10 juillet.
2: Il y aura trois dates. Pour le moment, mais
3: ça sera pérennisé. Donc le vendredi 10 juillet, pour le mois d'août, ça sera le 14 août, et pour le mois de septembre, le 11 septembre.
2: Est-ce que vous avez déjà des objectifs par rapport à cette collecte du vendredi, ou c'est encore trop tôt?
3: En termes de quantité?
2: Oui.
3: Oui, non, on ne sait pas du tout ce qui va se passer. On espère qu'il y a... En ce moment, il y a beaucoup de monde sur le marché, puisqu'il y a quand même des touristes. Voilà. Donc on s'est dit que c'était important de commencer le plus vite possible, de façon à lancer l'opération, et en espérant que les gens
2: seront généreux.
3: seront généreux et qui penseront à faire un geste.
2: Il suffit d'acheter donc sur le marché de Ribérac.
3: Oui, voilà. On achète sur le marché
2: de tomates
3: auprès des maraîchers. Les maraîchers sont tous au courant. Ils ont accepté de suspendre un peu partout les flyers pour montrer qu'ils soutenaient l'opération. Et avec un peu de chance aussi, s'ils ont quelques invendus à la fin, peut-être ils en feront bénéficier le marché solidaire, enfin le stand du marché solidaire. Et on a lancé aussi une autre idée, c'est-à-dire qu'en ce moment, il y a beaucoup de gens qui ont des jardins. Et ces jardins sont souvent en surproduction. On a entendu beaucoup de gens dire on ne sait pas quoi faire des légumes, on ne sait pas quoi faire des fruits qu'on récolte. Donc si ces personnes-là aussi veulent porter leur surplus au stand du marché solidaire, mais ils seront les bienvenus.
2: Très bien, donc toujours le vendredi matin,
3: De 8h à 13h, on sera là. Ouais,
2: très bien. Donc au cœur du marché,
3: ce sera facile à identifier. Au cœur du marché, c'est-à-dire au coin de la rue des Mobiles de Coulmiers et de l'avenue de Verdun, là, en plein dans le carrefour, on sera là.
2: Au cœur du marché. Facile à identifier.
3: Oui. On sera visible.
2: Alors, vous nous l'avez dit, les associations à tour de rôle elles vont garder les légumes pour leurs bénéficiaires, y aura-t-il un partage dans
3: la prédédie? Alors, au départ, ça sera pour leurs bénéficiaires, mais je pense que les bénéficiaires des uns et des autres sont souvent les mêmes. Voilà.
2: Très bien.
3: Mais ils vont faire l'effort, et ça, il faut souligner cet effort, parce que les Restos du Cœur, par exemple, et la Croix-Rouge n'ont pas de distribution le vendredi après-midi, mais ils vont exprès, devant leurs locaux, ouvrir ce stand le vendredi après-midi qui leur sera dévolu.
2: Il n'y a pas de distribution le vendredi même, à matin, sur le marché.
3: Non, ça sera l'après-midi.
2: Dans les locaux de chaque association,
3: Devant les locaux de chaque association.
2: Très bien. Voilà pour ces explications et le lancement de ce marché solidaire. Daniel Delpé était notre invité. Vous pouvez retrouver cet entretien évidemment en podcast sur libertéfm.fr.
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2: Avec du soleil et toujours cette vigilance orange canicule et orange au risque de feu de forêt pour demain. Le mercure continue d'être très élevé avec pour demain après-midi 37 degrés sur Bertriburet. On ira jusqu'à 38 aux portes de Bergerac et à Cancegret. Nous conserverons donc ce temps encore chaud pour le week-end, nous dit Météo France à Jeun.
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2: Je vous souhaite une excellente soirée. Merci de votre fidélité. À demain, 6h30 pour vos petits matins sur le 96.1.

Bonjour, ma sélection télé pour votre soirée du jeudi 9 juillet sur TF1 Zodiac, série avec Francis Huster. Sur France 3, La Stagiaire, série avec Michel Bernier. Sur TFX, Roulez Jeunesse, film avec Éric Judor. Alex est dépanneur automobile dans le garage que dirige sa mère d'une main de fer. Un jour, il dépanne une jeune femme et passe la nuit chez elle. Mais au petit matin, elle a disparu, lui laissant sur les bras trois enfants. Sur TMC, Anne Romanoff, l'expérience de la vie, spectacle. Anne Romanoff observe avec humour les changements de notre époque et les tourne en dérision. Sur France 2, Et ça vous fait rire, série documentaire. Avec leurs répliques inoubliables, leurs scènes mythiques et leurs fous rires d'anthologie, les duos comiques ont façonné une irrésistible mécanique du rire, devenue une valeur sûre du cinéma. Sur France 5, Des trains pas comme les autres, magazine. Et puis sur W9, Y'a que la vérité qui compte, magazine présenté par Pascal Bataille et Laurent Fontaine. Très belle soirée télé à tous.

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Bonjour à toutes et à toutes, je suis Clément et aujourd'hui on se retrouve pour ce deuxième épisode de Voyage au travers du jeu vidéo. Et aujourd'hui, on va voyager dans l'univers de Ultra Kill. Vous êtes prêts? C'est parti! Au début du XXe siècle, pour diverses raisons, les nations de la Terre s'enfoncèrent dans une ère de guerre de tranchées, appelée la guerre finale. Cet événement est présenté comme une issue alternative à la Première Guerre mondiale. Au début du conflit, les humains ont compris qu'il manquait de puissance de feu. Donc, les premières machines furent déployées à grande échelle. La première fut le Gutterman russe, l'une des premières expériences réussies sur l'utilisation de sang comme carburant, capable de nettoyer des tranchées avec une grande efficacité. Leur création mit fin à la phase de tranchées de la guerre. En représailles, les autres nations du monde ont riposté avec leur propre modèle de machine pour contrer le modèle précédent, transformant cette guerre déjà meurtrière en ce qu'on en appelle aujourd'hui une guerre dénuée de toute forme de sens et de logique, une guerre sans raison. Alors que les machines dominaient rapidement le champ de bataille, les soldats humains devinrent obsolètes. Si, dans un premier temps, ils se réjouissaient de rentrer chez eux, ils constatèrent bientôt que la guerre avait laissé des traces. Les populations civiles étaient ravagées par les pénuries, la plupart des ressources furent consacrées au développement de nouvelles machines de guerre. La pauvreté généralisée et le chaos qui s'ensuivirent firent que nulle part n'était sûre. Le territoire national devenant un champ de bataille comme un autre. À l'apogée de la guerre, les engins de terrassement appelés Earth Mover, développés et conçus par les Japonais, représentaient l'apogée de la course à l'armement. Une machine d'une puissance et d'une envergure telle qu'une seule pouvait raser une ville entière. Ce sont ces machines qui furent changer le nom de cette guerre en « guerre sans raison », car l'humanité incapable de s'arrêter fut continuer la guerre jusqu'à ce qu'elle n'ait plus de sens. Et d'un coup, nous allons écouter « War Without Reason », autrement dit « la guerre sans raison ».

Les machines colossales étaient si imposantes que leur dos devint le nouveau champ de bataille où se livrèrent des guerres entre machines plus petites. La surface était devenue si hostile à toute forme de vie que les derniers survivants humains durent s'installer dans les villes construites sur le dos des engins de terrassement. Il est sous-entendu que le personnage incarné par le joueur, V1, est un prototype conçu pour combattre les Earthmovers. Au lendemain de la guerre finale, la suie, les cendres et les débris obscurcirent le ciel, plongeant la Terre dans une obscurité globale connue sous le nom de « Longue Nuit ». Privés d'énergie solaire, les Earthmovers ne purent se maintenir et s'arrêtèrent l'un après les autres. La guerre étant devenue dépendante de ces dernières, leur destruction rendit impossible tout conflit d'envergure. La guerre finale prit fin après plus de 2 siècles d'affrontements absurdes et dénués de sens moral. L'humanité se voit contrainte de coopérer pour résoudre le dérèglement climatique en cours afin d'instaurer une nouvelle paix. La guerre finale s'achevant après plus de 2 siècles de combats, l'humanité prit conscience de ses erreurs et coopéra pour mettre fin à la longue nuit. Des machines telles que les Street Cleaners furent développées pour contribuer à purifier les effets de la longue nuit et furent tellement efficaces qu'elles devinrent obsolètes rapidement. Divers systèmes des Earthmovers furent réutilisés afin d'établir la communication entre les communautés. Avec la fin de la guerre finale, le prototype V1 devint inutile et son développement fut abandonné. Et le prototype V2 fut conçu comme appareil de maintien de la paix, afin de justifier les investissements en temps et en argent consentis pour le V1. La demande étant faible, un seul prototype du V2 fut fabriqué. Des drones furent également développés durant cette période, à des fins de sécurité, bien qu'initialement caractérisées par une extrême rareté des ressources. Diverses communautés ont finalement réussi à cloner des animaux tels que des vaches ou des porcs. Avant de faire notre entrée en enfer, nous allons écouter Suffering Leaves, Suffering Leaves.

abandonné. Durant la nouvelle paix, l'entrée en enfer fut découverte. Un complexe minier destiné à l'extraction et au traitement des minéraux fut construit autour. Et d'anciennes machines de guerre furent réutilisées pour son exploration. De nombreuses technologies furent réinventées pour faciliter ce processus, comme le transport de matière physique via les terminaux. Ces derniers pouvaient convertir la matière en signaux radio, lesquels pouvaient être ensuite captés par un autre terminal et être retransformés en objets. Cependant, ce processus était long. Le seul usage documenté de la téléportation entre la surface de la Terre et l'enfer fut un test utilisant un disque de vinyle 78 tours du single Where Are You Fooling de Russ Morgan Orchestra. La connexion entre la surface et ses terminaux fut coupée avant toute nouvelle tentative de transfert. Finalement, les employés de la mine commencèrent à remarquer d'étranges phénomènes. Des portes se fermaient et se verrouillaient toutes seules, des machines disparaissaient et des créatures, pour le moment des démons, étaient téléportées dans les pièces où se trouvaient les employés. Un employé, resté anonyme, en conclut que l'enfer était doué d'une conscience et attaquait les occupants du complexe pour son propre divertissement. Il exhorta donc la direction à évacuer les installations et à abandonner le projet. Le projet d'exploration et d'installation minière de l'enfer furent effectivement abandonnés, par crainte que l'enfer ne trouve un moyen de s'échapper et de se répandre à la surface. Piégeant de nombreuses machines, dont les terminaux sous terre, le même groupe de chercheurs ayant travaillé sur le projet tenta plus tard de se reconnecter aux terminaux et découvrit qu'ils avaient développé une relation symbiotique avec d'autres machines pour se divertir. Car sans nouvelle interaction de la part des utilisateurs humains, ils s'ennuyaient. Finalement, l'humanité s'éteignit. On ignore comment et pourquoi l'afflux soudain et massif de nouvelles âmes en enfer fut tel qu'il modifia le courant du Styx, l'océan de la colère. On suppose donc que cette extinction fut globale. Après la disparition de l'humanité, les machines devinrent les principaux habitants de la surface, mais sans humains, le sang se raréfie rapidement et les machines se livrèrent à une lutte acharnée pour le carburant. Une musique dans Ultra Kill représente relativement bien la guerre entre les machines. Cette musique s'appelle Versus.

Et voilà, c'est déjà la fin de cette émission sur Ultra Kill. J'espère qu'elle vous aura plu, parce que moi, beaucoup. La prochaine fois, on va se retrouver pour un nouveau jeu vidéo qui s'appelle The Binding of Isaac. Mais avant de se laisser, nous allons écouter une dernière musique qui s'appelle The Fire is Gone, qui veut dire le feu est parti, tout comme l'humanité à la fin de Ultra Kill. À la prochaine!

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1: C'est une nouvelle édition des artistes ont la parole, cher Charlie, qui va démarrer.
2: Et oui, Michel. Ouais, toujours fidèle au poste.
1: Toujours fidèle au poste, dans la joie et dans la bonne humeur. Et on est parti pour parler musique.
2: Ah oui. Là, c'est que de la musique.
1: On va vous en dire plus dans un instant. Mais avant tout, qu'est-ce qu'on fait, comme il se doit, en début d'émission?
2: Eh ben, on lance le générique.
1: Ouais, c'est parti.
2: C'est parti.
1: Vous êtes sûr qu'on le lance, hein?
2: Oui, normalement.
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0: Édition des artistes sans la parole qui démarre, Charlie.
1: Tout à fait, et une émission dédiée à la gente féminine.
0: Bonjour à vous qui venez juste de nous rejoindre, qui venez de vous connecter. Bonjour aussi à notre invité de la semaine sur le réseau national et international de cette émission. Il s'agit d'Aurélie Cabrel. Bonjour Aurélie.
2: Bonjour, merci de me recevoir.
0: C'est une joie non dissimulée et c'est pour ça on s'est mis en quatre ce matin avec Charlie pour dérouler le tapis rouge et tout. On s'est dit, c'est un honneur. Aurélie Cabrel, en notre compagnie, tu es la bienvenue dans cette émission. On va parler de ton actu, parce qu'il paraît qu'il y a quelque chose qui se passe au Grand Théâtre du Point Virgule à Paris, c'est en métropole. Et c'est à ne surtout pas manquer. On va parler de tout ça et puis aussi de tout ce que tu fais. À savoir qu'on a plein de rendez-vous aussi dans cette émission. Oui, effectivement. Nous retrouverons Fabienne Amiac qui viendra nous parler
1: de théâtre.
0: Ah ouais,
1: c'est
0: marqué sur le conducteur, Charlie. Hein. Nous retrouverons également une nouvelle voix, un peu robotisée qui viendra nous parler des sorties ciné de la semaine. Ça va être à découvrir. Et puis il y a un garçon incontournable qui adore le rock'n'roll. Il s'appelle
1: Dominique Duforest.
0: Et puis il paraît que c'est la voix de Secret Story.
1: Exactement.
0: En plus, ouais. Et il paraît que ça continue en international et tout ça et tout, pour ceux qui ont les...
1: Vous tiendrez au courant. Hein.
0: Allez, virgule. Les artistes ont la parole, Zoom sur Aurélie Cabrel qui est en notre compagnie. Ça va Aurélie?
2: Bah super, ça va bien, je suis dans mon sud-ouest, donc tout va très bien.
0: Tu es dans le sud-ouest et en même temps tu t'occupes d'un spectacle qui se déroule sur Paris.
2: Ouais, tout à fait, un spectacle qui s'appelle Zélie la pirate.
0: Effectivement, qui se trouve donc au Grand Théâtre du Point Virgule. On veut tout savoir. On veut le pitch, s'il te plaît.
2: Alors, le pitch, eh bien, en fait, j'ai écrit il y a quelques années de ça, quand j'ai eu ma première fille. J'ai écrit un livre avec... On a écrit ça à quatre, donc Olivier Daguerre, Bruno Garcia, Sten Dehu et moi-même. Mm-hmm. Nous sommes tous très amis et on s'est... moi, je cherchais un conte musical pour faire écouter des choses à mon bébé à l'époque, pour lui apprendre un petit peu les différents instruments. Et c'est vrai qu'on venait de monter notre label, Babou Musique, avec mon mari, Esten. Et on a décidé de partir dans cette aventure d'écriture et de faire du jeune public, d'écrire un livre conte musical pour tout public, parce que ça plaît un peu à tous les âges. Mmh. Et maintenant, on a eu, après ce succès du chapitre 1, on a eu un chapitre 2 aussi, on a décidé d'en faire un spectacle. Donc, pour ça, j'ai appelé Fanny Dupin, qui est ma meilleure amie depuis toujours, et qui a accepté de partir dans cette aventure avec moi. Et donc, on a fait la co-mise en scène, toutes les deux, de ce spectacle incroyable et ce qui, moi, me fait sortir de mon quotidien de productrice de musique. Là, tout d'un coup, on touche au théâtre et c'est encore autre chose. Et c'est très, très agréable et très intéressant.
0: D'accord. Et c'est toi qui fais tout, à peu près, dans cet acte. Tu écris?
2: Oui, j'écris. Donc, on a écrit à quatre, comme je vous le disais, et le livre aussi, j'ai co-signé les illustrations avec Guylaine Lafleur. C'est mon label, le label de mon mari et moi, Babou Musique, qui nous produisons Zélie la pirate. Donc on est aussi producteur, éditeur, et là effectivement on est dans la mise en scène aussi, dans la production du spectacle. Donc effectivement on a plein de casquettes qui sont assez importantes et toutes très différentes et intéressantes finalement.
0: Les artistes ont la parole, Aurélie Cabrel, en notre compagnie. Charlie, je sais que vous êtes tout honoré de recevoir Aurélie.
1: Oui, tout à fait. D'abord, c'est une personne que je ne connaissais pas, juste de nom. Et puis, bah là, je la découvre. Et c'est vrai que ça doit pas être facile. Je pense qu'on t'a déjà posé la question, Aurélie. C'est pas facile de porter le nom de Cabrel.
2: Je sais pas ce que ça fait que de pas le porter. C'est la seule réponse que j'ai, donc je peux pas répondre vraiment à cette question.
0: C'est une réponse.
1: Oui, tout à fait. Mais moi, je pose la question. J'aurais posé la question à David Hallyday. J'aurais posé la question à tous ces fils ou filles de stars de la chanson. Donc c'est normal que je lui pose la question, Aurélie. Et comment papa prend cette idée de ton écriture? Parce que tu fais pas que de l'écriture, tu chantes aussi.
2: Je chantais, oui, effectivement. J'ai fait deux albums il y a un petit moment maintenant, mais c'était comme dans une autre vie. Depuis, je suis productrice et éditrice avec mon label, et c'est vrai que la question, donc, c'était comment mon père prend tout ça. Ben, je crois qu'il le prend très bien. Enfin, faudrait lui poser la question à lui pour le coup. Mais il est très content, très fier. La musique, quand ça se partage, c'est un héritage, une continuité, une passion en commun. Familiale en fait. Donc, moi, je prends toujours un peu l'exemple du boulanger qui fait reprendre sa boulangerie par son enfant 30 ans après ou 40 ans après avoir exercé. C'est toujours les mêmes histoires là. C'est, je pense, cette histoire de passation qui rend très fiers les parents et du coup qui rend fiers les enfants aussi quand ça se passe.
1: Papa a participé à certaines de tes chansons?
2: J'ai eu la chance sur mon deuxième album d'avoir eu trois textes qu'il m'a écrits. Par exemple, en ce qui concerne Zélie la pirate, mon compte jeune public, il nous a fait le grand honneur de nous écrire la préface du livre. Donc voilà, toujours des participations très très humbles et très discrètes.
0: Jeune public, mais ça attire aussi, ça plaît au public plus adulte, c'est important de le dire.
2: Oui, tout à fait. C'est vraiment pour ça qu'on appelle vraiment ce. Enfin, il y a ce terme un peu dans toute notre communication qui est le terme tout public. Alors évidemment, c'est un conte musical, donc ça s'adresse plutôt aux enfants de base. Mais on a eu cette merveilleuse chose qui nous est arrivée, notamment au Festival d'Avignon, où on a des parents qui sont revenus sans leurs enfants. Et donc ça, c'était vraiment génial parce qu'en fait, ça nous prouve qu'il n'y a pas d'âge. En fait, je crois que dès l'instant où on a envie de rêver encore un peu, je crois qu'on peut... Zélie peut nous plaire, en tout cas, ouais.
1: C'est comme Tintin, quoi, 7 à 77.
0: Les artistes, les artistes ont la parole. Et c'est la culture, c'est Aurélie Cabrel qui a l'honneur, et c'est aussi Fabienne Amiac que nous allons retrouver tout de suite pour sa superbe chronique théâtre. Bonjour Fabienne.
1: Bonjour Fabienne.
0: Qui arrive.
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4: Bonjour Michel. Bonjour Charlie. Bonjour à l'invité du jour et bonjour à tous les auditeurs des artistes ont la parole. Je suis allée voir une histoire vraie jamais racontée sur la vie de Josephine Baker. Ça s'intitule Briali and Baker et c'est au théâtre de Passy qui se trouve 75 rue de Passy dans le 16e arrondissement de Paris. C'est une histoire vraie et c'est un morceau de vie que racontent Franck Lehen et Claire Jazz. Un morceau de vie méconnu de tout ce public qui croit savoir exactement, qui croit connaître la vie de Joséphine. Mais là, c'est quand Briali ressuscite, il ressuscite également Joséphine Baker. C'est tiré, donc, je vous le disais, d'une histoire vraie, d'un morceau de vie de Joséphine Baker. C'est la fin de sa vie et ça se passe de 69 à 75. Joséphine Baker est fatiguée, elle a tout perdu et elle raconte cette période difficile à travers les questionnements et l'aide aussi que lui apportera Jean-Claude Brialy. Tout au long de sa vie et jusqu'à la fin de ses jours, Jean-Claude Brialy, son ami de toujours, sera là. C'est une parenthèse hors du temps et c'est une expérience à vivre. C'est un spectacle, disons, à la fois comédie, parce qu'on rit, mais à la fois très nostalgique de cette période et très sensible. On est vraiment subjugué par le talent de ces deux comédiens qui sont sur scène. Il y a Claire Jaz, qui joue le rôle de Joséphine Baker, et Franck Lehen, qui joue le rôle de Jean-Claude Brialy. Je vous conseille d'aller voir cette pièce. C'est jusqu'au 30 décembre, le mardi à 19h et le samedi à 15h au Théâtre de Passy. Belle séance.
0: Merci Fabienne. Les artistes ont la parole, c'est aussi de la musique. Eh oui, tu adores la musique, Aurélie. On le sait, c'est voilà, on peut pas dire le contraire. Alors, on imagine que tu as fait un bon choix. C'est toi qui l'as fait. Vanessa Paradis avec le bouquet final. Pourquoi ce choix, Aurélie?
2: Alors j'ai toujours aimé Vanessa Paradis depuis toujours. Je trouve que c'est quelqu'un de, enfin que je respecte beaucoup, de très discrète, de très je sais pas, il y a une espèce de d'humanité comme ça qui se dégage d'elle et une douceur qui me plaît. J'aime ses morceaux et j'aime beaucoup Étienne Dao aussi. Et là, le fait qu'ils se soient mis à deux pour faire un album, je trouve ça génial. Et puis j'aime cette chanson, je l'ai découverte.
0: Et c'est dans Les Artistes ont la parole, le dernier Vanessa Paradis. Bouquet, finalement, montez le volume. Et soyez les bienvenus si vous voulez.

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3: Les artistes ont la parole, merci de votre fidélité. Si vous venez juste de nous rejoindre, que vous avez loupé le début de cette émission, ben c'est une chose qui peut arriver. Il y a toujours des solutions, Charlie.
4: Toujours. Et les solutions, c'est les artistes ont la parole. .fr, ça c'est pour l'audio.
3: Ouais, c'est pour les podcasts. On dit podcast maintenant.
4: Oui, mais moi, mon garçon, à mon époque, on disait pas ça. On disait fallait revenir en arrière avec la bande.
3: Nous sommes en 2025. Hein, c'est fini les cartoucheurs.
4: Et les artistes ont la parole tv.com. Et là, c'est pour nous voir en vidéo et voir notre invité.
3: Voilà. Et puis pour ceux qui sont encore plus gourmands, il y a aussi les réseaux sociaux.
4: Aussi. Hein.
3: Vous pouvez retrouver Charlie Lynch sur Facebook. Vous pouvez lui demander des demandes en mariage. Faites ce que vous voulez, ça nous regarde pas. comme avant, Charlie. Et puis vous avez aussi le live tous les samedis à 20h sur Facebook et sur YouTube de cette émission. Live avec quelques extraits. Si vous voulez la version intégrale, ben faut écouter la radio ou alors retrouver des podcasts. Aurélie Cabrel en notre compagnie. C'est vrai. Et c'est une joie non dissimulée de te recevoir. Tu peux pas savoir. Au début, quand on m'a annoncé que tu venais, je vais t'avouer que j'ai eu le trac.
5: Bon, non, je te crois pas.
3: Si. Charlie est témoin. En préparant
4: Michel,
3: cette émission,
4: il a le trac avec tous les invités.
5: Principalement. Oui, voilà.
4: Non, mais quand il y a la gente féminine, on aime bien. Et c'est vrai que c'est un peu plus rare, d'ailleurs. C'est plus rare qu'on reçoive des femmes, donc on est très contente de te recevoir, toi.
3: On essaie de respecter quand même la parité.
4: Oui, bien sûr.
3: Oui, c'est important. Deuxième volet de cette émission, c'est un peu votre partie. Charlie, et le micro est à vous.
4: Ah là là là.
3: Ah, ça pourrait être une émission. Alors, ça.
4: Moi, au départ, je m'étais dit, je vais faire un jeu de cartes et je vais demander dans la famille Cabrel, je voudrais Aurélie, un peu comme dans le jeu des sept familles. Et ben, j'ai eu Aurélie. C'est notre invitée aujourd'hui. Aurélie, quelle est l'inspiration de ton spectacle? On sait que tu t'es inspirée par rapport à ton premier enfant de faire un spectacle pour les petits et derrière ça, c'est une machine qui s'est mise en route parce que là, t'es en train d'écrire la troisième version, c'est ça?
5: Ouais, tout à fait. Là, en ce moment même, aujourd'hui, d'ailleurs, on est en train d'écrire le chapitre 3 avec toujours la même équipe, Olivier, Bruno, Esten et moi. Et en fait, on s'éclate. En fait, c'est super d'écrire avec des réflexes comme ça et des automatismes avec des gens proches, c'est vraiment une super expérience. Donc,
3: et pour écrire comme ça, vous mettez dans un contexte particulier?
5: Non, pas du tout. On se met dans une pièce agréable. Là, on est chez moi, dans mon salon. Voilà, on se fait du thé, du café, on prend des petits bonbons, on se fait dans un truc un peu chill, un peu cocooning, et puis en fait on rit beaucoup parce qu'on se connaît beaucoup et on a tous beaucoup d'amour envers l'humour et du coup on rit beaucoup et on parle aussi de la vie de tous les jours et puis il y a les enfants qui passent et puis il faut aller les chercher à l'école et puis on les entend goûter et puis nous on écrit à côté avec chacun des guitares et voilà.
3: Alors, si tu veux prendre un café, un thé, il n'y a pas de souci, parce que dans Les Artistes ont la parole, nous avons le pouvoir de t'offrir en distanciel, par téléportation, le café ou le thé. Tu es plus café ou thé, Aurélie?
5: Moi, je suis complètement thé, pas du tout café.
3: Ah, bienvenue au club. Comme ça, on est deux. Ça nous rassure. Oui, Charlie, je vous ai coupé dans votre élan. Pardonnez-moi, je suis bavard.
4: Non, j'ai mangé tes cafés, mais c'est pas grave.
3: On va nous préparer le café.
4: Dans tes écritures, Aurélie, le fait qu'il y ait les enfants à côté, dont tu parlais, qui prennent leur goûter et tout ça, il y a des mots qui t'inspirent ou des phrases que tu peux reprendre pour ton spectacle ou pour le futur spectacle?
5: Oui, je pense que l'inspiration, elle est très basée sur les gens qui nous entourent et là, les enfants, c'est une source incommensurable. Surtout, j'en ai un qui a qui va avoir 7 ans et le dernier qui est un petit garçon avec beaucoup d'imagination et beaucoup de répartie et oui je peux complètement avoir des mots qui nous inspirent et qui atterrissent directement dans l'écriture qu'on est en train de faire. Ouais.
4: Et il y a déjà une initiation à la musique pour les enfants?
5: Ah oui, alors c'est bizarre parce que je pense qu'ils mangent tellement de musique qu'ils sont pas très attirés là comme ça, mais ils sont tous les deux très forts, ils chantent tous les deux très bien et ils ont vraiment un sens du rythme assez étonnant et une créativité assez débordante, mais et pour l'instant, ils veulent pas entendre parler du fait de faire de la musique. Je crois qu'il y a trop de monde autour d'eux qui ne vit que pour la musique, donc ils sont un peu ils se mettent un peu en retrait, quoi.
3: Et mais peut-être qu'ils ont été à leur enfance baignés dedans, donc généralement on dit qu'au niveau psychologique, peut-être que ça deviendra des futurs chanteurs.
5: Bah ouais, mais c'est tout ce que je leur souhaite. En tout cas, c'est de. Enfin, j'aimerais beaucoup qu'ils aient cet amour de la musique qu'ils écrivent, qu'ils composent, qu'ils apprennent un instrument. Voilà, j'aimerais beaucoup là qu'ils s'y mettent. Voilà, parce que je trouve que la musique, ça apprend beaucoup de choses, beaucoup d'humilité, de rigueur. C'est hyper important.
4: Aussitôt qu'ils sont majeurs, tu nous les envoies, hein. On les prendra en interview.
3: Ils sont les bienvenus dans Les Artistes ont la parole.
4: Bien sûr.
3: Ouais.
5: En phase.
3: Ils seront majeurs dans combien de temps?
5: Ma fille 8 ans et mon fils dans 11 ans.
3: Ouais, bon, on va dire dans une dizaine d'années, on en sera à la saison 25, hein. Ou la saison, oui. Voilà.
4: Nous, on sera grabataires, mais c'est pas grave.
3: On a le temps. Oui,
5: on a le temps, hein. Faut pas aller trop vite.
4: Hein. Non, ça va déjà tellement vite.
3: Ouais, faut rester jeune. Ouais. Oui,
4: tu as créé avec ton conjoint le label Babou Music. Tu produis d'autres groupes?
5: Oui, on en produit plusieurs. On a en ce moment, on a Olivier Daguerre, par exemple, qui est qui fait vraiment du rock français depuis 20 ans et que je vous encourage à aller découvrir. On a un groupe de jazz qui s'appelle Pearls. On a un groupe de jumeaux qui fait de la pop, de la French pop, qui s'appelle Cosma. Et que d'ailleurs j'aimerais bien vous faire découvrir par la suite.
3: On va découvrir un single tout à l'heure, ouais.
5: Voilà, on a et puis après on travaille avec plein d'autres artistes. On a Wyna aussi d'ailleurs. Enfin, on travaille avec plein d'autres artistes aussi en label service parce qu'on fait beaucoup de services. On a des studios d'enregistrement où tout le monde peut venir, qui sont vraiment ouverts à toute personne qui a envie de se faire plaisir et d'enregistrer un album ou un single ou un EP ou voilà. Donc nous, on travaille beaucoup avec plein de personnes d'univers et de milieux complètement différents, des gens qui sont que artistes, des gens qui travaillent et qui veulent se faire plaisir dans la musique, voilà, mais qui font tout autre métier. Enfin, on passe notre vie avec des gens super super intéressants. Donc on fait pas mal de choses chez Babou.
3: C'est noté. Les artistes ont la parole, c'est aussi de l'actu.
4: Hein, oui,
3: parce qu'on va parler cinéma tout de suite avec une nouvelle voix. Une voix virtuelle. C'est dans Les Artistes ont la parole. Les sorties ciné de la semaine, c'est maintenant et c'est rien que pour vous.
6: Voilà les sorties de cette semaine en France. Je te fais le top 5, rapide et sans chichi. D'abord, biopic sur un plongeur piégé au fond de la mer du Nord. C'est intense, comme un thriller sous-marin. Note autour de 3,5. Ils disent émouvant, mais un poil cliché. Mercredi, avec Aurel San et Clara Chehi, sur les arts martiaux et l'héritage japonais. Frais et rythmé, 3 sur 5, parfait pour un mix action et feel good. Manclébi, d'après Camus par François Ozon, avec Benjamin Voisin. Ambiance absurde et introspective. Cérébral à mort, divise la presse. 2,9, pour les fans de philo-ciné. Mercredi, sur une ticoune du pétrole, style en talon, divertissant et punchy, 3,8, bon pour asseoir un powering. Romance d'après Colin Hoover, feel good avec twist, cosy et prévisible, 3,2, idéal si t'as envie de cœur et de larmes. Et bonus horreur, Les Intrus, chapitre 2, suite de frissons, 3,5. Jumpscare solide pour Halloween.
3: La suite en musique dont les artistes ont la parole avec Aurélie Cabrel, cette fois en disque jockey. Ah bah oui, ça arrive, c'est comme ça. Et tu nous as choisi un superbe single des Cosma, tout le monde le sait. Et c'est ton choix. Pourquoi ce choix? Parce qu'il y a tellement de groupes que tu nous as cités.
5: Bah, mon choix se porte sur les dernières nouveautés du label et je pense que c'est des jeunes qui méritent vraiment d'être connus et qui ont sorti ce single il y a pas longtemps, donc voilà, qui passe pas mal en radio, donc voilà, c'est histoire de continuer mon travail de productrice et de les soutenir un maximum.
3: Ah bah, on les soutient aussi dans Les Artistes ont la Parole, ça tombe bien, les voici, les voilà.
7: On est

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2: Oui, ça tient dans la poche, et effectivement, n'est-ce pas Charlie?
3: Eh oui, mais on a des grandes poches, nous, ça va.
2: Ouais, on a des grandes poches. Quand on dit c'est dans la poche, c'est à double sens, en fait. Il y a un truc. En fait, c'est dans la poche parce que vous pouvez retrouver Les artistes ont la parole en podcast sur votre smartphone.
3: Ah oui, parce que les artistes ont la parole.
2: Maintenant, on écoute la radio avec le smartphone aussi.
3: .fr.
2: On écoute tout avec le smartphone.
3: Et les artistes ont la parole TV.com.
2: Perso, j'ai pas réussi à me raser encore avec le smartphone.
3: Ah bah, c'est pas fait pour ça.
2: Non, on fait tellement de choses avec.
3: Bah, déjà, on arrive à téléphoner, c'est déjà bien.
2: Aurélie Cabrel en notre compagnie. Elle est là, Aurélie?
4: Oui, je suis là.
2: D'accord. J'ai eu peur. Aurélie Cabrel, qui est en notre compagnie, dont les artistes ont la parole. Charlie, le micro est à vous.
3: Oui, Michel. Bah, écoute, on va poser encore des questions à Aurélie. Aurélie, qu'est-ce que tu vois dans l'avenir de la chanson française? Parce qu'on s'est aperçu que tu étais productrice au travers de ton label, Babou Musique. Les inspirations, c'est quoi? C'est plus la gente féminine, c'est plus les groupes comme on vient d'entendre là, c'est des jumeaux, je crois, qui chantaient là.
4: Ouais, tout à fait.
3: Ou la gente masculine, d'après toi?
4: Alors là, c'est une question que j'avoue, je me suis pas vraiment posée jusqu'à présent. Je pense qu'il y a de tout. Je pense que effectivement, les femmes sont très au devant ces derniers temps. Je pense que il y a de merveilleux artistes masculins, et je pense que les groupes. Je crois qu'il va y avoir une remontada des groupes un peu pop rock, j'ai l'impression. On part un petit peu dans ce truc là aussi. Voilà, j'espère par contre, voilà mes prédictions, j'espère qu'elles seront par contre pas remplies d'IA et de textes et de compositions qui ne sont pas faites par des vrais gens. C'est un peu la peur qu'on a tous dans ce métier-là, et je crois qu'il faut continuer à réfléchir un minimum.
3: Ouais. C'est vrai, quand tu dis on revient un petit peu en arrière, moi j'ai eu la chance il y a quelques jours d'aller voir le spectacle de Queen au Palais des Sports, au Dôme. Et c'est quelque chose de fabuleux. Alors bien sûr, c'est pas Freddie Mercury, mais le spectacle, il est à tomber. Vraiment à tomber, je vous conseille d'aller voir, ils sont en tournée en ce moment en France. C'est des choses que les jeunes n'ont pas connues, peut-être certains, et que les anciens ont envie de revivre. Donc toutes ces choses-là sont intéressantes à voir, à revoir pour reprendre des connaissances, parce que c'est vrai que les enfants, moi je me souviens des miens, disaient « Oh, t'as vu papa, ça c'est une nouveauté, c'est super ». Je me dis « Attends, ça c'est pas une nouveauté, c'est sorti il y a un certain nombre d'années, et quand tu leur fais écouter, bah, ils disent « Ah, bah oui ». Ah bah oui, effectivement, c'est pas une nouveauté. Donc je veux pas dire qu'on leur ment, mais il y a des moments, où on reprend certaines musiques, mais à condition qu'elles soient bien reprises et qu'il n'y ait pas justement l'IA, parce que l'IA c'est certainement un peu destructeur par rapport à la créativité et aux gens qui composent comme toi, comme ton papa, comme tous les autres.
4: Bah, il faut que l'IA reste un outil, en fait. Il faut que, moi, je trouve ça génial. Je fais pas partie des gens qui disent que c'est vraiment, tout est absolument catastrophique, mais pas du tout d'ailleurs. Je pense que l'IA, c'est génial pour être un outil, pour être aidé, dans plein de choses, mais effectivement il faudrait que la pensée elle reste humaine, parce que bah du coup nous on le voit, hein, on reçoit beaucoup de chansons en ce moment qui sont écrites et composées par l'IA, et en fait on le sent direct, il manque la magie de la chose, quoi.
2: Il manque la chaleur, la respiration, mais faut se méfier parce que c'est que le début.
4: Ah bah oui, ça, ça c'est sûr, on est qu'au début.
2: En troisième volet d'émission, nous avons un rituel qui n'est pas n'importe lequel. D'ailleurs, c'est un peu la question pivot principale de cette émission. On imagine qu'il y a des faits de société qui te retiennent l'esprit, Aurélie, et sur lesquels tu souhaites t'exprimer, sur lesquels tu souhaites réagir.
4: Alors, c'est-à-dire de l'actualité, par exemple ?
2: Ça peut être ce que tu veux. Ça peut être l'actualité culturelle, l'actualité en général, des faits de société, ce que tu peux observer quand tu viens sur Paris, ou ça peut être dans la vraie vie aussi, ça peut être plein de choses.
4: Ben là, rien ne m'arrive. Je viens de parler de l'IA, j'aurais pu en parler. Mm-hmm. C'était un peu ça, mon... c'est vrai que c'est mon questionnement à l'heure actuelle. Non, je... Bon, la politique, moi, je m'y intéresse pas. Très honnêtement, c'est pas quelque chose qui, c'est pas quelque chose dans laquelle je crois particulièrement. Mais je crois qu'on est un paquet, un paquet dans ce cas-là en ce moment. Non, moi non, l'état du monde en général m'inquiète plutôt pas mal, mais je reste assez optimiste et je suis absolument persuadée qu'il y a un bien vivre ensemble, qui qu'on soit, où qu'on soit. Voilà, c'est sans parler de quelques peuples que ce soit. J'ai pas du tout envie de parler d'un peuple en particulier, mais oui, ce qui me m'attriste énormément, mais comme plein de gens, c'est le non savoir vivre ensemble qui est en train de régir ce monde dans lequel on est en train de vivre. Mais ça fait tellement bateau de dire ça, parce que je suis intimement convaincue que tout le monde est fait pour s'entendre, quoi. Donc
2: même sur la route, c'est important de le souligner parce que c'est un peu d'actualité. On parle de courtoisie en volant, on parle de choses et d'autres, mais sur la route, on rencontre un peu le même phénomène, des gens qui ne conduisent que pour eux. Et qu'est-ce que tu en penses de ça ? Tu conduis beaucoup, Aurélie ? Tu roules beaucoup ?
4: Ouais, je conduis. Bah moi, vu qu'on est dans les campagnes, forcément dans les campagnes, on conduit beaucoup. ouais, je conduis beaucoup. Et puis oui, bah il y a cette incivilité évidemment qui est récurrente. Et c'est vrai que moi, j'ose plus rien dire au volant dès que quelqu'un passe devant la voiture ou fait quelque chose d'anormal. On n'ose plus rien dire parce qu'on a toujours très peur de la réaction des gens en 2025. Donc je pense qu'il faut œuvrer contre tout ça. Mais quoi faire, mis à part rééduquer les gens et revenir en arrière, c'est vrai qu'il y a pas de solution comme ça qui me vient à l'idée. Par contre,
2: mais c'est général. On l'a remarqué en métropole, dans toutes les régions, quoi. En voiture, c'est devenu la route. C'est devenu quelque chose de très compliqué pour certains. Il y a ceux qui respectent les choses et puis ceux qui respectent pas. Voilà. Mais il y en a de plus en plus qui respectent pas. Ouais.
3: Mais toi, tu le ressens peut-être pas parce que tu es
2: en zone rurale.
3: En zone rurale.
4: Si.
3: Les gens se disent bonjour?
4: Alors, j'allais dire, c'est exactement la phrase que j'allais dire. Je suis allée au Cap Ferré visiter il y a quelques jours. J'étais dans des petits villages de pêcheurs magnifiques, tout est très très beau évidemment, et on est dans une toute petite ruelle. C'est des toutes petites ruelles évidemment entre les maisons de pêcheurs. Et là, je me retrouve face à une famille. Et en fait, je croise cette famille et si je ne dis pas bonjour, les gens ne disent pas bonjour. Et je me suis fait la réflexion, je me suis dit, c'est incroyable, il pleuvait. Je me dis, on est là sous la pluie, on est très peu, on est dans une mini ruelle. Et en fait, les gens se frôlent et ne se regardent pas et ne se disent pas bonjour. Et je me suis dit que vraiment, on était quand même arrivé à un point où effectivement on voit plus les gens, quoi. On fait plus attention à eux. Tout ça me paraît très bateau de parler de tout ça, mais malheureusement moi ça me ça m'attriste fortement.
2: T'aurais une baguette magique entre les mains, tu l'utiliserais comment, Aurélie?
4: Bah, mais pareil, j'ai l'impression d'être très bateau dans cette interview aujourd'hui, mais je.
2: Mais non, y a pas de jugement.
4: Non, mais je l'utiliserai pour que les gens s'aiment. J'allais dire.
2: Oui.
4: J'allais dire un gros mot, j'allais dire putain, parce que chez nous, on dit toujours putain, mais.
2: Eh, putain, comme.
4: Non, mais c'est insupportable. J'arrive pas à comprendre. Je n'arrive pas à comprendre que les gens ne puissent pas vivre ensemble. Voilà.
2: Le fait d'en parler à la radio, peut-être que ça peut faire bouger les choses et
4: oui.
2: Bousculer les mentalités. On est là pour ça aussi, quelque part, Charlie. Ouais. Hein.
3: Bah oui.
2: On est là pour faire bouger les choses. On est là aussi pour écouter de la musique.
3: Aussi.
2: Hein, ça, vous êtes d'accord?
3: Mm-hmm.
2: Allez, on va retrouver ton papa tout de suite, Aurélie. Avec une chanson qui très très belle chanson. Elles sont toutes belles, les chansons de Francis. Mais Petite Marie, la la la la la. Bon, je vais pas chanter, c'est mieux sur ton papa chante beaucoup mieux. Et toi aussi, Aurélie. Hein. Musique tout de suite, souvenir. Petite Marie, Francis Cabrel.

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1: Les artistes ont la parole, le quatrième volet de cette émission, n'est-ce pas Charlie?
2: Oui, tout à fait.
1: Michel. Avec Aurélie Cabrel qui nous a fait l'honneur de participer aux artistes ont la parole. Et c'est vrai que c'était un honneur de recevoir Aurélie. On va rappeler qu'il y a un superbe spectacle à voir dans un superbe salle parisienne. Oui, c'est le...
2: On peut dire comme ça.
1: Le grand point virgule. Hein.
2: Ouais.
1: On peut dire ça comme ça. Et on va rappeler le nom du spectacle.
2: Oui, c'est Zélie...
3: Zélie la pirate.
2: Pirate.
1: J'ai rien compris. Vous pouvez recommencer.
2: Zélie la pirate.
1: Zélie la pirate, oui.
2: Et c'est pour tous les âges.
1: Oui, bah oui,
2: bien compris. Hein.
1: Et c'est pas que pour les petits jeunes, c'est aussi pour les grands.
3: Exactement, c'est pour toute la famille.
1: Parce que en fait, pour vous expliquer, les petits jeunes là, ils sont mineurs, ils vont pas au théâtre tout seuls. Il faut les accompagner. Non. Donc, et il faut que ça plaise aussi aux grands. Donc, il faut que ça plaise à tout le monde. Donc, on peut dire que c'est en quelque sorte tout public.
3: Tout à fait, c'est le terme que nous employons. Exactement.
1: C'est noté, c'est écrit, et c'est dans les artistes qu'on a parlé, c'est Aurélie Cabrel qui nous l'a dit. Oui, Charlie.
2: Et ça se joue jusqu'à quand, Aurélie?
3: Ça se joue jusqu'au 4 janvier. Donc, on joue hors vacances scolaires, c'est le week-end, à 11h30 le matin, donc le samedi et le dimanche. Et durant les vacances de la Toussaint et les vacances de Noël, on joue tous les jours, sauf le lundi. Tous les jours de la semaine à 14h et le week-end toujours à 11h30.
2: Voilà, c'est bien noté hein, pour les vacances. Là, c'est nickel pour les enfants.
1: Ah ouais, c'est,
2: et les parents.
1: C'est nickel, c'est bien noté là. Effectivement. On a pris toutes les notes.
2: Oui.
1: Et enfin presque.
2: Presque.
1: Presque parce que on a un grand rendez-vous aussi dans cette émission, Charlie.
2: Ah oui, on a un grand rendez-vous de rock'n'roll. Comme chaque semaine, avec notre ami Dominique Duforest.
1: Il est là, Toto, et on le salue.
4: Les artistes ont la parole. Dominique Duforest. Bonjour, c'est Dominique Duforest. Voici Rock et Pop Stories, l'histoire de la musique chanson par chanson. C'est maintenant. Donna Summer, State of Independence, 1982. Depuis le milieu des 70s, Donna Summer est la diva incontestée du disco. Sous la houlette des producteurs Pete Bellotte et Giorgio Moroder, elle a fait danser la planète de Love to Love You Baby à I Feel Love. Personne n'a résisté à son chant sensuel porté par les tempos disco créés par les deux Allemands. Elle a été l'une des stars de Thanks God It's Friday, l'autre grand film disco. Elle a démontré qu'elle pouvait chanter dans un autre registre avec l'excellent album Bad Girls. Le début des années 80 s'avère plus compliqué. Son label, Geffen, est de plus en plus intrusif dans son travail, compliqué à gérer pour elle, David Geffen étant d'abord un ami antérieurement à leur lien contractuel. Il a refusé de sortir I'm a Rainbow, dernier album en compagnie des deux Allemands, le trouvant décevant. C'est là que Geffen persuade Quincy Jones de produire un nouvel album pour sa star. Les relations entre Summer et Jones seront tendues. L'album éponyme jugé trop produit lors de sa sortie. Bien que fan de Quincy, je dois avouer que tous les témoignages concordent pour dire qu'il s'est montré misogyne avec Donna, utilisant son album comme un brouillon pour le Thriller de Jackson. Il n'en reste pas moins cette chanson, State of Independence, écrite l'année précédente par John Anderson, le chanteur de Yes, et Vangelis, l'ex-Aphrodite Child, oscarisé pour la bande originale des Chariots de Feu. La chanson est créée à Paris. Anderson nous raconte « Lorsque je suis arrivé dans le studio, Vangelis venait d'enregistrer la musique. Je lui ai dit « Ouvre le micro !» Il m'a regardé et dit « Cool !» Je me suis installé au piano et j'ai commencé à improviser le chant. On travaillait en équipe, ne sachant pas vraiment où on allait. C'était très spontané. Deux jours après, j'ai fini le texte et c'était en boîte. La production de Quincy pour State of Independence fait appel à de nombreuses bidouilles électroniques, mais aussi aux amis musiciens de Jones, comme Louis Johnson, Steve Porcaro de Toto et bien d'autres. Pour le final, Quincy monte une chorale de stars. Entre autres, Lionel Richie, Dionne Warwick, Michael Jackson, James Ingram, Stevie Wonder, etc., etc. Encore une bonne idée que Quincy réutilisera à l'occasion de We Are The World 3 ans plus tard. State of Independence n'est pas un numéro 1, à l'exception des Pays-Bas où la chanson est en tête des hits 8 semaines. Un autre immense producteur, Brian Eno, dit de cette chanson qu'elle est un moment majeur de l'art au XXe siècle. Certaines similitudes existent-elles entre State of Independence et Billie Jean de Jackson? Écoutons Quincy, interviewé par le magazine new-yorkais Vulture en février 2018. Michael a piqué plein de trucs dans des chansons. Entre ces deux-là, les notes ne manquent pas. Il pouvait

0: Merci Dominique.
1: À la semaine prochaine pour une nouvelle édition de Rock Story. Et c'est ça, c'est dans les artistes ont la parole. Et on adore Dominique. Et rendez-vous la semaine prochaine. Aurélie Cabrel en notre compagnie qui va prendre la route aussi peut-être pour aller se rendre au Grand Point Virgule. C'est bien ça?
2: Exactement. Ouais. Tout à fait. Je pars là dans quelques heures pour aller rejoindre ma troupe.
1: Et quelque chose à rajouter justement pour reprendre la route?
2: Eh bien non, venez nous rencontrer au Grand Point Virgule, on sera hyper heureux de vous faire un beau spectacle.
1: Non, on va venir Aurélie et puis en plus on paye le café, le thé, pardon. Le
2: parfait.
1: Thé, plus thé. Vous êtes d'accord, Charlie?
2: Ça nous va.
3: Oui, tout à fait.
1: Bon, on ira voir tout ça, grand moment, surtout pas manquer, on compte sur vous. Peut-être un téléphone des réservations pour ceux qui veulent y aller à rajouter.
2: Alors un téléphone de réservation, ça n'existe plus trop, mais en tout cas on a tous les sites de réservation. On est évidemment sur Billets Réduc, sur le site du Grand Point Virgule, sur tous les sites de billetterie en ligne, on est présent et on a un Instagram Zélie la Pirate, un site internet zélielapirate.fr où vous pouvez retrouver toutes les informations évidemment, commander les livres, les petits goodies, etc., etc. Donc n'hésitez pas à venir nous découvrir sur internet, en tout cas déjà.
1: C'est ce que nous allons faire aussi. On va encore découvrir plein de choses. Bon, c'est vrai qu'en préparant cette émission, on a vu plein de choses, mais faut qu'on continue à gratter. En tout cas, cette émission touche déjà à sa fin. On n'a pas vu le temps passer avec toi, Aurélie. Quant à nous, on se retrouve la semaine prochaine, Charlie, pour de nouvelles aventures des artistes ont la parole.
3: Avec des nouveaux invités. En tout cas, merci Aurélie d'être venue nous voir.
1: Merci.
2: Un grand merci à vous.
1: Merci à toute l'équipe. Et puis, on va se quitter. On va rendre hommage un peu au groupe Kiss. Hein, parce que il y a quelques semaines, il y a un garçon qui est parti du groupe.
3: Et avec son maquillage.
1: Et donc, c'est quand les artistes ont la parole. Merci. À très vite.
2: Merci à vous.
1: Et prenez soin de vous. Salut, ciao, bye. Au revoir tout le monde.

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2: 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La deuxième, c'est vivement 18h pour qu'on commence à les enquiller. 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
1: Ouais, j'avais le tout le plus attendu, hein. Ah,